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2: Bonjour à tous. À la une de l'actualité, le gouvernement compte accélérer l'adaptation de la France au changement climatique. Entre les canicules, les sécheresses et les incendies, le Premier ministre a confié une mission à la ministre de la Transition écologique, Julie Pierry.
3: Oui, dans une lettre de mission, il lui demande de proposer d'ici le début du mois d'octobre de nouvelles mesures pour accélérer la mise en œuvre du troisième plan national d'adaptation au changement climatique. Parmi les priorités, adapter les bâtiments aux fortes chaleurs, rendre les transports plus résistants aux épisodes de canicule, revoir l'organisation de l'école face au nouveau rythme climatique, mieux protéger les cultures agricoles et développer le stockage ainsi que la réutilisation des eaux usées. Le gouvernement souhaite également améliorer les conditions de travail lors des fortes chaleurs et renforcer la protection des forêts avec des mesures pour lutter contre leur dépérissement et adapter les essences d'arbres aux évolutions du climat. Remise de la copie dès cet automne.
2: Merci Julie. Et justement, suite aux incendies, le méga-feu de Gironde reste pour le moment stable. Pour le troisième jour consécutif, il n'a pas progressé malgré cette reprise de feu, dont trois étaient encore actives jeudi soir. L'incendie a déjà ravagé 42 000 hectares. D'autres départs de feu ont également été signalés dans le Var, les Landes et au sud de Dijon, où les pompiers sont intervenus rapidement. Et puis dans un même temps, aucun TGV en circulation au sud de Bordeaux aujourd'hui à cause des incendies. Les liaisons vers Arcachon et Tarbes via Dax sont supprimées, tout comme le train de nuit Paris-Tarbes. Aucun TER ne circulera non plus entre Arcachon et Bordeaux. La SNCF conseille donc de reporter les déplacements vers les secteurs concernés jusqu'à vendredi inclus. Les accidents mortels sur les autoroutes françaises sont repartis à la hausse en 2025. Selon l'Association des sociétés françaises d'autoroutes, 144 accidents mortels ont été recensés sur les autoroutes à péage contre 114 en 2024. Le nombre de victimes augmente de 26%. L'alcool, les drogues et les médicaments restent la première cause de ces accidents devant la vitesse et l'utilisation du téléphone. Et puis côté sport, de supporters ultra de l'OGC Nice risquent de la prison ferme après les violences présumées contre Jérémy Boga et Terem Moffi le 30 novembre 2025 au retour d'une défaite à Lorient. Le parquet a donc requis 2 ans de prison, dont 1 an ferme contre l'un des prévenus et 2 ans ferme avec mandat de dépôt contre le second. Les deux hommes donc contestent avoir porté les coups et le jugement sera rendu le 1er septembre. Voilà pour l'essentiel de l'actualité.

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1: Bonjour, bonjour à tous. Direction l'hippodrome de Dieppe et les 2400 mètres de la piste en gazon à l'occasion du Quintet Plus de ce jeudi 30 juillet 2026. Disputé dans le prix Toyota Toys Motors, il réunira 16 concurrents pour un départ prévu vers 20h15. En tête de notre sélection, le 2 Zulu Warrior, confié à Pierre-Charles Bounot et venant de prouver sa forme, il peut l'emporter. Suivi du 9 King Crazy, préparé avec le plus grand soin pour cette épreuve. L'As Love is Gold sur la lancée de sa dernière fin de course. Le 3 Dorian, toujours compétitif en 38,5 de valeur. Et enfin, le 4 Maya Star a déjà bien fait sur sa fraîcheur. Il complétera notre sélection. Une sélection que vous pouvez retrouver sur ma chaîne YouTube Tom Kazak, les pronostics hippiques avec mes dernières minutes. Donc notre choix aujourd'hui, premier le 2 Zulu Warrior. Pour le 9, King Crazy. 3e, l'As Love is Gold. 4e, le 3, Dorian. 5e, le 4, Maya Star. Le second choix, le 13, le 16 et le 14. Et à vous la fortune!

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1: Bonjour à tous, amis Bélier. Une bonne nouvelle pourrait concerner votre situation matérielle aujourd'hui. Les taureaux, votre esprit d'initiative vous permettra de débloquer une situation qui stagnait. Les gémeaux, votre bienveillance sera appréciée et pourrait apaiser une tension récente. Du côté des cancers, une rencontre ou un échange pourrait vous apporter une idée prometteuse. Les lions, une agréable surprise pourrait égayer votre journée. Quant à vous les vierges, en amour, votre générosité sera source de beaux moments de partage. Les balances, une rencontre pourrait vous inspirer de nouvelles envies aujourd'hui. Et quant à vous les scorpions, vous saurez éviter les pièges et saisir une belle opportunité au bon moment. Sagittaire, vous aurez envie de sortir de votre routine et de tenter une nouvelle expérience. Les capricornes, n'oubliez pas de vous accorder une pause bien méritée pour recharger vos batteries. Du côté des Verseaux, votre sensibilité sera une véritable force aujourd'hui. Vous saurez créer un climat de confiance autour de vous. Et puis enfin, du côté des poissons, les échanges avec votre entourage seront stimulants et riches en opportunités. Je vous souhaite à tous une très très belle journée.

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1: Bonjour à tous, l'essentiel de l'actualité, le méga-feu de Gironde reste pour le moment stable. Pour le troisième jour consécutif, il n'a pas progressé malgré 7 reprises de feu dont 3 étaient encore actives jeudi soir. L'incendie a déjà ravagé 42 000 hectares. D'autres départs de feu ont également été signalés dans le Var, les Landes et au sud de Dijon où les pompiers sont intervenus rapidement. Et puis dans un même temps, aucun TGV en circulation au sud de Bordeaux aujourd'hui à cause des incendies. Les liaisons vers Arcachon et Tarbes via Dax sont supprimées, tout comme le train de Paris-Tarbes. Aucun TER ne circulera non plus entre Arcachon et Bordeaux. La SNCF conseille donc de reporter les déplacements vers le secteur concerné jusqu'à vendredi inclus. Et puis un premier cas autochtone de chikungunya a été détecté en France dans le Tarn. Ces maladies sont transmises par des moustiques. Depuis début mai, plus de 350 cas importés de chikungunya, de dengue et de zika ont été également recensés. Et enfin, côté sport, de supporters ultra de l'OGC Nice risquent de la prison ferme après les violences présumées contre deux joueurs, Jérémy Boga et Terem Moffi, le 30 novembre 2025 au retour d'une défaite à Lorient. Les deux hommes contestent avoir porté des coups. Le jugement sera donc rendu le 11 septembre prochain.

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1: Bonjour à tous. À la une de l'actualité, le gouvernement compte accélérer l'adaptation de la France au changement climatique. Entre les canicules, les sécheresses et les incendies, le Premier ministre a confié une mission à la ministre de la Transition écologique, Julie Pierry.
2: Oui, dans une lettre de mission, il lui demande de proposer d'ici le début du mois d'octobre de nouvelles mesures pour accélérer la mise en œuvre du 3e plan national d'adaptation au changement climatique. Parmi les priorités, adapter les bâtiments aux fortes chaleurs, rendre les transports plus résistants aux épisodes de canicule, revoir l'organisation de l'école face au nouveau rythme climatique, mieux protéger les cultures agricoles et développer le stockage ainsi que la réutilisation des eaux usées. Le gouvernement souhaite également améliorer les conditions de travail lors des fortes chaleurs et renforcer la protection des forêts avec des mesures pour lutter contre leur dépérissement et adapter les essences d'arbres aux évolutions du climat. Remise de la copie dès cet automne.
1: Merci Julie. Et justement, suite aux incendies, le méga-feu de Gironde reste pour le moment stable. Pour le 3e jour consécutif, il n'a pas progressé malgré 7 reprises de feu, dont 3 étaient encore actives jeudi soir. L'incendie a déjà ravagé 42 000 hectares. D'autres départs de feu ont également été signalés dans le Var, les Landes et au sud de Dijon, où les pompiers sont intervenus rapidement. Et puis dans un même temps, aucun TGV en circulation au sud de Bordeaux aujourd'hui à cause des incendies. Les liaisons vers Arcachon et Tarbes via Dax sont supprimées, tout comme le train de nuit Paris-Tarbes. Aucun TER ne circulera non plus entre Arcachon et Bordeaux. La SNCF conseille donc de reporter les déplacements vers les secteurs concernés jusqu'à vendredi inclus. Les accidents mortels sur les autoroutes françaises sont repartis à la hausse en 2025. Selon l'Association des sociétés françaises d'autoroutes, 144 accidents mortels ont été recensés sur les autoroutes à péage contre 114 en 2024. Le nombre de victimes augmente de 26%. L'alcool, les drogues et les médicaments restent la première cause de ces accidents devant la vitesse et l'utilisation du téléphone. Et puis côté sport, de supporters ultra de l'OGC Nice risquent de la prison ferme après les violences présumées contre Jérémy Boga et Terem Moffi le 30 novembre 2025 au retour d'une défaite à Lorient. Le parquet a donc requis 2 ans de prison, dont 1 an ferme contre l'un des prévenus et 2 ans ferme avec mandat de dépôt contre le second. Les deux hommes donc contestent avoir porté les coups et le jugement sera rendu le 1er septembre. Voilà pour l'essentiel de l'actualité.

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1: C'est l'heure de faire le tour des petites annonces de Radio 4. Bonnes affaires, recherches, services ou logements. Ouvrez grand les oreilles, il y a peut-être aujourd'hui une annonce qui vous attend. On commence avec les annonces du jour. Une caravane Meursner de 4,40 m vendue avec son auvent est proposée au prix de 3500 euros. Vous trouverez également un canapé clic-clac à 50 euros, deux porte-manteaux en fer forgé et en bois, divers objets de décoration ainsi que plusieurs cages à oiseaux à petit prix. Sont également à vendre un rouleau électrique pour volet roulant de piscine, une poutre en pin de 2,90 m sur 19 cm et un barbecue à gaz qui a très peu servi. Du côté des véhicules, 4 vélos sont à vendre. Il y en a pour toute la famille avec des modèles pour hommes, femmes et enfants. Passons aux animaux. Deux ânesses croix de Saint-André sont à donner, l'une noire et l'autre grise. Une belle opportunité pour les amateurs d'équidés. Pour le logement, une auditrice recherche une solution originale. Elle souhaite trouver un logement sur le secteur de Villeneuve en échange d'une présence auprès d'une personne âgée. Enfin, côté service, une auxiliaire de vie propose son accompagnement à domicile pour l'aide au quotidien, le lever, le coucher ou encore les gardes de nuit. Elle intervient dans un rayon de 15 km autour de Mont-Saint-Pronibos et accepte les règlements en chèque en post-service. À noter également qu'une famille d'accueil agréée à Sainte-Livrade dispose d'une place pour accueillir une personne âgée autonome dans une maison de plein pied avec jardin. Voilà pour vos petites annonces. Si l'une d'entre elles vous intéresse ou si vous souhaitez diffuser la vôtre, contactez Radio 4 au 05 53 36 60 50. Vous pouvez également retrouver toutes les annonces sur radio4.fr. Merci d'être à l'écoute de Radio 4. Excellente journée à toutes et à tous et à très bientôt pour de nouvelles annonces.

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1: Les grands concerts de l'été sont au retour au Parc Saint-Cyr. Après avoir dansé avec Danny Briand le 29 juillet, place à Amel Bent le mercredi 5 août à 21h30. Grégory Maury, adjoint en charge des animations et de la jeunesse, nous en dit plus.
2: Le deuxième concert de l'été se déroulera le mercredi 5 août, toujours à 21h30, toujours au Parc Saint-Cyr, et un concert toujours gratuit. Et cette fois-ci, ce sera la star française et internationale Amel Bent qui sera présente, une figure majeure de la scène française. Vous la voyez aujourd'hui dans The Voice. Elle sera pour nous sur la scène des grands concerts de l'été à Villeneuve-sur-Lot le 5 août.
1: Figure majeure de la scène française, Amel Bent s'est imposée grâce à sa voix puissante et son authenticité. Révélée au grand public avec le titre « Ma philosophie », elle enchaîne depuis les succès et touche toutes les générations. Grégory Maury.
2: Amel Bent, on ne la présente plus, c'est une artiste incontournable, une artiste populaire, une artiste qui a fait vibrer tout un tas de générations. Venez donc en famille le 5 août à partir de 21h30 au Parc Saint-Cyr. Venez tôt, ouverture des portes à partir de 19h, le nombre de places est limité. Je vous rappelle qu'il y a également un espace pour les personnes à mobilité réduite qui pourront être présentes avec un accompagnant.
1: On vous attend nombreux mercredi 5 août au Parc Saint-Cyr dès 21h30 à Villeneuve-sur-Lot pour le concert gratuit d'Amel Bent. Ouverture des portes dès 19h. Toutes les informations pratiques sont à retrouver sur le site internet de la ville de Villeneuve-sur-Lot.
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Bonjour à tous, amis Bélier. Une bonne nouvelle pourrait concerner votre situation matérielle aujourd'hui. Les taureaux, votre esprit d'initiative vous permettra de débloquer une situation qui stagnait. Les gémeaux, votre bienveillance sera appréciée et pourrait apaiser une tension récente. Du côté des cancers, une rencontre ou un échange pourrait vous apporter une idée prometteuse. Les lions, une agréable surprise pourrait égayer votre journée. Quant à vous, les vierges, en amour, votre générosité sera source de beaux moments de partage. Les balances, une rencontre pourrait vous inspirer de nouvelles envies aujourd'hui. Et quant à vous, les scorpions, vous saurez éviter les pièges et saisir une belle opportunité au bon moment. Sagittaire, vous aurez envie de sortir de votre routine et de tenter une nouvelle expérience. Les capricornes, n'oubliez pas de vous accorder une pause bien méritée pour recharger vos batteries. Du côté des Verseaux, votre sensibilité sera une véritable force aujourd'hui. Vous saurez créer un climat de confiance autour de vous. Et puis enfin, du côté des poissons, les échanges avec votre entourage seront stimulants et riches en opportunités. Je vous souhaite à tous une très très belle journée.

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7: Bonjour à tous, l'essentiel de l'actualité, le méga-feu de Gironde reste pour le moment stable. Pour le troisième jour consécutif, il n'a pas progressé malgré 7 reprises de feu dont 3 étaient encore actives jeudi soir. L'incendie a déjà ravagé 42 000 hectares. D'autres départs de feu ont également été signalés dans le Var, les Landes et au sud de Dijon où les pompiers sont intervenus rapidement. Et puis dans un même temps, aucun TGV en circulation au sud de Bordeaux aujourd'hui à cause des incendies. Les liaisons vers Arcachon et Tarbes via Dax sont supprimées, tout comme le train de Paris-Tarbes. Aucun TER ne circulera non plus entre Arcachon et Bordeaux. La SNCF conseille donc de reporter les déplacements vers le secteur concerné jusqu'à vendredi inclus. Et puis un premier cas autochtone de chikungunya a été détecté en France dans le Tarn. Ces maladies sont transmises par des moustiques. Depuis début mai, plus de 350 cas importés de chikungunya, de dengue et de zika ont été également recensés. Et enfin, côté sport, de supporters ultra de l'OGC Nice risquent de la prison ferme après les violences présumées contre deux joueurs, Jérémy Boga et Terry Moffi, le 30 novembre 2025 au retour d'une défaite à Lorient. Les deux hommes contestent avoir porté des coups. Le jugement sera donc rendu le 11 septembre prochain.
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0: ici en Lot-et-Garonne et en Dordogne, dans le journal de Radio 4 présenté par Patrice Couturier. Bonjour Patrice.
1: Bonjour Christophe, bonjour à toutes et à tous. Allez, ouvrons ce journal avec la qualité de l'air qui reste sous surveillance en Lot-et-Garonne. Les fumées des importants incendies qui touchent toujours la Gironde et les Landes, combinées aux fortes chaleurs, continuent de dégrader l'atmosphère sur une grande partie du département. Selon Atmo Nouvelle-Aquitaine, la qualité de l'air est jugée dégradée autour d'Agen, Villeneuve-sur-Lot, Marmande ou encore Nérac. Mais la situation est encore plus préoccupante autour de Casteljaloux et de Montflanquin, où l'indice passe au rouge avec une qualité de l'air qualifiée de mauvaise. En cause une concentration importante d'ozone favorisée par les températures élevées et les fumées des incendies. Le pic de pollution était attendu hier dans l'après-midi et en soirée, entre 15h et 22h. Bonne nouvelle en revanche, avec la baisse des températures attendue aujourd'hui, la qualité de l'air devrait progressivement revenir à un niveau correct. Et puis justement, les incendies restent au cœur de l'actualité. À Agen, un spectaculaire incendie s'est déclaré hier en début d'après-midi dans un immeuble d'habitation de la rue Garonne en plein centre-ville. Le feu a nécessité un important dispositif de secours. Près de 90 sapeurs-pompiers, dont des renforts venus du Gers, ont été mobilisés. Les flammes ont finalement été maîtrisées vers 16h45. Une cinquantaine de personnes a dû être évacuées des immeubles concernés et voisins. La ville d'Agen a activé son plan communal de sauvegarde afin d'accueillir les habitants sinistrés avec le soutien de la protection civile. Une partie du bâtiment s'est malheureusement effondrée pendant l'intervention. Un pompier a été blessé au poignet et pris en charge par le SMUR. Un important périmètre de sécurité est resté en place bonne partie de la soirée dans le centre-ville. Autre intervention cette fois dans le nord du département. Un départ de feu s'est déclaré hier en fin d'après-midi à la sortie du Lossou en direction de Montflanquin. Les pompiers sont rapidement intervenus pour empêcher toute propagation. Les circonstances de cet incendie restent encore à préciser. Et puis un autre feu aurait pu avoir des conséquences beaucoup plus dramatiques que mardi soir à la Capelle Biron. Le foyer du club de rugby a été la cible d'un incendie volontaire. Peu avant 23h, un passant a aperçu les flammes et a immédiatement donné l'alerte. Un conteneur incendié avait déjà embrasé une barrique et les flammes commençaient à atteindre la toiture de l'abri attenant aux tribunes. Sans cette intervention rapide, la forêt est toute proche, les véhicules habituellement stationnés sur place et même des bouteilles de gaz stockées dans la buvette auraient pu être touchées. Très choqué, le maire dénonce un acte criminel. La gendarmerie a ouvert une enquête afin d'identifier le ou les auteurs. Agriculture, avec un débat qui continue de faire réagir dans nos territoires. Après l'adoption de la loi d'urgence agricole, la réintroduction, sous condition de l'acétamipride, continue d'opposer agriculteurs et écologistes. Du côté des producteurs de noisettes, interrogés par nos confrères de Sud-Ouest, Charles-Henri Jonglas, le coprésident des jeunes agriculteurs du Lot-et-Garonne et exploitant à Coulx, défend cette mesure. Selon lui, depuis l'interdiction de cette molécule en 2018, les pertes de récolte atteignent parfois 30 à 40% à cause de la punaise diabolique. Il explique également que les produits de remplacement nécessitent beaucoup plus de traitements, avec un coût économique et environnemental supérieur, selon lui. En face, plusieurs élus écologistes du département, dont Paul Vauvent ou Annie Messina, dénoncent une régression environnementale et sanitaire. Un débat qui reste particulièrement sensible dans un contexte où les incendies rappellent les effets du changement climatique. On va prendre la direction de Lauzin maintenant, avec une situation humaine qui interpelle fortement le maire de la commune. Jean-Pierre Barjou se mobilise pour soutenir une mère isolée de 5 enfants, aujourd'hui confrontée à une succession de difficultés administratives et judiciaires. Selon le maire, cette jeune femme s'est vue refuser un logement social après la découverte que son dernier enfant n'avait jamais été officiellement déclaré à la naissance. Une situation révélée plusieurs mois après l'accouchement. Depuis, la justice envisage le placement des 5 enfants en famille d'accueil, même si aucune place n'est disponible pour le moment. Le maire estime que cette famille est correctement intégrée dans la commune et regrette une décision qui, selon lui, risque de bouleverser durablement la vie de ses enfants ainsi que l'équilibre de l'école du village. Enfin, direction Marmande, où les automobilistes ont sûrement remarqué un changement depuis hier soir. Le pont Renaud-Jean sera désormais plongé dans l'obscurité pendant plusieurs jours. Une décision volontaire de la municipalité. Chaque été, des millions de mânes, ces insectes éphémères attirés par la lumière, envahissent les abords de la Garonne. En tombant sur la chaussée, ils la rendent particulièrement glissante. Alors, pour limiter ce phénomène et renforcer la sécurité des usagers, l'éclairage du pont est donc temporairement coupé. La circulation, bien sûr, reste maintenu. Et puis on va terminer avec un rendez-vous sportif. La Bastide de Montpazier accueille demain soir la 51e Nocturne Cycliste Internationale. Le départ sera donné à 21h pour 84,5 km à travers les rues de la Bastide. Une quarantaine de coureurs est attendue avec plusieurs internationaux venus d'Irlande, d'Australie ou encore de Belgique. Le champion paralympique Thomas Perrotton d'Arthez sera également au départ. L'entrée est gratuite et les organisateurs espèrent comme chaque année offrir un beau spectacle aux nombreux passionnés de cyclisme attendu demain soir à Montpazier. Voilà, c'est là-dessus que nous refermons cette édition du Journal de Radio 4. On va vous souhaiter une très très belle matinée en notre compagnie.
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1: Avant de parler des températures, un mot sur la qualité de l'air. Elle devrait progressivement s'améliorer sur le Lot-et-Garonne avec la baisse des températures et une meilleure dispersion des fumées. Une bonne nouvelle, hein, après plusieurs journées marquées par un air très dégradé. Pour ce jeudi, l'ambiance sera déjà beaucoup plus respirable. La matinée débute sous des températures de 24 à 25 degrés, avec un risque d'orage sec sur le nord du département, notamment entre le Marmandais, le Duracois et le secteur de Castillonès. Au fil des heures, cette instabilité s'évacue pour laisser place à un grand soleil. Cet après-midi, les maximales retrouveront des niveaux plus confortables, hein, entre 29 et 30 degrés, sous un ciel largement dégagé. En revanche, gardez un œil vers le ciel cette nuit. Une nouvelle dégradation orageuse est possible, toujours avec un risque essentiellement d'orage. Orage sec, principalement là aussi sur le Marmandais, le Duracois, le Villeneuvois et plus largement le nord-ouest du département. Demain vendredi, retour au calme. Les éclaircies domineront dès le matin et le soleil s'imposera rapidement. Les températures resteront proches des normales de saison avec 23 à 24 degrés au réveil, puis 29 à 30 degrés au meilleur de l'après-midi. Une journée donc agréable, sans excès de chaleur. Et perspective reste plutôt rassurante pour le week-end. Samedi, peu de changements. Un soleil généreux du matin au soir, une atmosphère sèche et des températures voisines des 30 degrés. Idéal pour profiter des activités en extérieur. En revanche, dimanche, la chaleur commencera de nouveau à monter d'un cran. Les minimales afficheront déjà 26 à 27 degrés, avant des maximales comprises entre 33 et 35 degrés sous un soleil toujours omniprésent. La sensation de chaleur sera de retour et puis cette tendance devrait se confirmer en début de semaine prochaine. Les modèles de Météo France et des principaux centres de prévision s'accordent sur un temps sec, très ensoleillé, avec une chaleur qui s'installera progressivement sur le Lot-et-Garonne. Sans atteindre pour le moment les niveaux exceptionnels du début de semaine, les températures repartiront nettement à la hausse et pourrait de nouveau dépasser les 35 degrés en début de semaine prochaine. Un nouvel épisode estival qui sera donc à suivre de près.
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1: À Villeréal, le décès de Madame Angèle Oppard, née Navarro, survenue à l'âge de 95 ans. Ses obsèques religieuses seront célébrées aujourd'hui, jeudi 30 juillet, en l'église de Villeréal à 9h30, suivie de la crémation au crématorium de Bergerac à 11h45. Cet avis est communiqué par les pompes funèbres Bulit de Villeréal. À Lougratte, décès de Madame Josette Laborde, née Martin, survenue à l'âge de 82 ans. Ses obsèques religieuses seront célébrées ce jeudi 30 juillet, en l'église Saint-Étienne de Lougratte à 10h. L'inhumation aura lieu au cimetière de Lougratte à 11h. Cet avis est communiqué par les pompes funèbres Laborde de Montflanquin. À Bias, décès de M. Édouard Gay, dit Doudou, survenu à l'âge de 79 ans. Ses obsèques religieuses seront célébrées aujourd'hui, jeudi 30 juillet, en l'église de Bias à 14h30. L'incinération aura lieu au crématorium du Grand Villeneuvois d'Alès et Cazeneuve à 15h45. Cet avis est communiqué par les pompes funèbres Laborde.

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1: Bonjour à tous. À la une de l'actualité, le gouvernement renforce son soutien aux indépendants touchés par les incendies en Nouvelle-Aquitaine. L'aide d'urgence destinée aux travailleurs dont l'entreprise ou l'habitation a été détruite par le feu est quadruplée, avec un plafond désormais fixé à 8 000 euros. Le dispositif concerne notamment les artisans, commerçants et auto-entrepreneurs sinistrés en Gironde et dans les Landes. Et d'ailleurs, le gouvernement va accélérer l'adaptation de la France au changement climatique. Le Premier ministre Sébastien Lecornu a demandé à la ministre de la Transition écologique Monique Barbu de présenter d'ici début octobre de nouvelles mesures concrètes. Un nouvel incendie d'ailleurs qui s'est déclaré hier soir dans la forêt de Fontainebleau en Seine-et-Marne. Une centaine de pompiers ont été mobilisés pour maîtriser cette reprise de feu qui a finalement brûlé environ 6 hectares. L'incendie est resté sous contrôle et n'a pas menacé les habitations. L'ARCOM renforce la lutte contre l'accès des mineurs aux sites pornographiques. Le gendarme du numérique a engagé des procédures contre 31 plateformes qui n'ont pas mis en place de système de vérification d'âge obligatoire depuis janvier 2025. 13 sites pourraient être bloqués ou retirés des moteurs de recherche. C'est encore les vacances, oui, mais attention à ne pas trop tarder pour acheter les fournitures scolaires. Les distributeurs conseillent de faire ses achats dès juillet, voire au début du mois d'août, période où les promos sont les plus nombreuses et les stocks les plus complets. Cette année, les prix des fournitures augmentent en moyenne de 2% par rapport à 2025, selon une association de consommateurs. Fiona est la maman d'Aria, 8 ans, le cartable est presque prêt.
2: Oui, c'est déjà fait la moitié. J'ai fait la moitié sur un site en ligne, tout ce qui est basique. Les stylos, les crayons, les cahiers, tout ce qui n'a pas de motif. Et en supermarché, tout ce que ma fille peut choisir. Donc agenda, les colles, les stylos fantasy, etc. Ça a augmenté de 15 euros, je trouve, comparé à l'année dernière à peu près. C'est énorme. Le fait de les faire en amont, je pense que c'est un gain d'argent parce que les prix pourraient augmenter d'ici la rentrée, je pense. Et la cohue dans les magasins, on n'en parle pas parce que j'imagine bien qu'avant la rentrée, il va y avoir un monde fou dans les magasins. Donc là, on est début août et j'ai quasiment tout bouclé, il me manque plus que les habits à acheter et tout sera complet.
1: Des propos recueillis par Julie Pierret. Et puis, qui prendra la tête de l'ONU à partir de 2027 ? Le processus de désignation du successeur d'Antonio Guterres débute aujourd'hui à New York. Les membres du Conseil de sécurité vont choisir parmi 7 candidats, dont l'ancienne présidente chilienne Michelle Bachelet, le diplomate du nucléaire Rafael Grossi ou encore l'ancien président sénégalais Macky Sall. Voilà pour l'essentiel, bonne journée à tous.

0: Alors, bonne fête à toutes les Juliettes aujourd'hui. Nous fêtons les Juliettes, mais aussi les Giulietta et Julia et toutes leurs variantes. Le dicton du jour nous dit qu'à la Sainte-Juliette, l'été est en fête. Petit coup d'œil sur la météo du jour. Après la journée exceptionnelle chaude d'hier, on va pouvoir souffler un petit peu, même si la chaleur reste bien présente aujourd'hui encore. Le thermomètre a grimpé ce mercredi jusqu'à 41,4 degrés. Ça s'est passé à Réolis, l'une des températures les plus élevées dans le Lot-et-Garonne hier. Une journée particulièrement éprouvante et les températures sont d'ailleurs restées très élevées en soirée. Pour ce jeudi, le mercure sera en nette baisse avec des températures comprises entre 33 et 35 degrés dans l'après-midi. Il fera donc encore très chaud, mais un petit peu moins qu'hier. Le soleil dominera largement la journée, avec quelques passages nuageux par moment. Il devrait rester généralement sans conséquence, même si un faible risque d'orage localisé ne peut pas être totalement écarté. Au réveil, les températures sont déjà bien élevées, entre 19 et 22 degrés. Cette vague de chaleur devrait progressivement perdre en intensité à partir de vendredi et samedi. Une nouvelle hausse des températures reste possible dès dimanche, mais les dernières prévisions sont plutôt rassurantes. Aucune nouvelle canicule n'est prévue pour le moment et les seuils nécessaires au déclenchement du bilan orange ne devraient pas être atteints. Donc voilà pour cette météo de jeudi. Très belle journée à toutes et à tous, restez bien hydratés et gardez bien sûr Radio 4 avec vous tout au long de la matinée. 8h05, on écoute Oshi, tu vas me quitter encore longtemps.
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1: Bonne fête à toutes les Juliettes et à la Sainte-Juliette, l'été est en fête. Justement, la fête se poursuit tout l'été, un petit peu partout dans notre si belle région. Voici quelques rendez-vous à noter pour ce jeudi à 17h. Le Café culturel d'Escarats à Montflanquin vous propose un atelier cyanotype, une belle occasion de découvrir cette ancienne technique photographique et de laisser parler votre créativité. À la tombée de la nuit, Ciné 4 Castionnaise vous donne rendez-vous à Concon pour une séance de cinéma en plein air, au clair de lune, avec la projection du film Compostelle. Et pour les amateurs de l'auto, vous aurez le choix entre deux rendez-vous ce jeudi soir, celui de l'association Saint-Roch-Saint-Fiacre à l'hippodrome de Villeneuve-sur-Lot ou celui du club de rugby des 4 cantons BHAP à la salle des lotos de Castionnaise. De la créativité, du cinéma, des jeux et de la bonne humeur, il y en a pour tous les goûts ce jeudi. Très belle fête aux Juliettes encore et bon jeudi à toutes et à tous avec Radio 4, bien sûr. 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

0: Dream, c'était la chanteuse Stéphane sur Radio 4. Et maintenant, comme tous les matins, il est temps de se lancer dans la grande aventure des petites annonces, le moment idéal pour peut-être dénicher la bonne affaire du jour, trouver un emploi, un logement, un véhicule ou donner une seconde vie à un objet qui ne vous sert plus. Alors ouvrez grand vos oreilles, la perle rare se cache peut-être dans les annonces qui arrivent. Dans la rubrique d'hiver, ce matin, nous avons à vendre un volant de 2 chevaux au prix de 50 euros, une cabine de douche 300 euros et un frigo américain au prix de 150 euros. À vendre également une herse rotative de 4 mètres, une herse rotative de 3 mètres avec rouleau packer et possibilité de relevage hydraulique, et un auditeur cherche de la paille en botte ronde ou carré ou en ondin. Enfin, en véhicule, à vendre une Renault Kangoo diesel 1 litre neuf de l'année 2011. Voilà pour vos annonces. Vous avez peut-être vous aussi des objets à vendre, un logement à proposer, un emploi recherché ou encore un service à faire connaître. Contactez Radio 4 au 05 53 36 60 50. Vos petites annonces sont là pour vous aider à trouver la bonne personne et peut-être à réaliser la bonne affaire du jour. Prochain rendez-vous avec les petites annonces, c'est à 9h10. Et dans 2 minutes, après un petit passage chez nos commerçants et artisans locaux, retour de la musique avec Axel Red sur Radio 4, on écoutera Sensualité. Très belle matinée avec nous.
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Sensualité, c'était Axel Red sur Radio 4. Et si vous n'avez toujours rien organisé pour ce samedi, voici quelques belles idées pour profiter de l'été dans notre région. À Lauzin, les tables gourmandes s'installent à partir de 19h avec une animation musicale assurée par Back Lady. De quoi se retrouver autour de bons produits et passer une agréable soirée en musique. C'est à Lauzin ce samedi. Les tables gourmandes. Du côté de Villeréal, la Société des courses vous donne rendez-vous à l'hippodrome du Pesquier-Bas pour une soirée de course hippique avec des animations pour les enfants, de la restauration au bord de piste également. À Castelmoron-sur-Lot, place à la Bodega ce samedi sur la place de l'église avec des bandas et DJ Jamaïque pour vous faire danser toute la nuit. À 21h30, le festival de théâtre Bonneguil-Fumel débute avec le spectacle 22 minutes présenté dans les fossés du château. Un cadre exceptionnel pour une belle soirée de théâtre. Et puis à 22h, le cinéma Liberty de Monsempron-Libos vous propose une séance de cinéma en plein air. Rendez-vous à Tournon d'Agenais ce samedi avec la projection du film Des Mignons et des Monstres. C'est à 22h à Tournon. Voilà de beaux rendez-vous pour profiter pleinement de votre samedi soir et pour la suite de votre matinée à 8h21. On retrouve Alicia Keys avec un Pure State of Mind sur Radio 4.

0: Mind, c'était Alicia Keys à l'instant sur Radio 4. Le temps d'une chanson, on s'est offert une petite escapade du côté de New York, au cœur de la ville qui ne dort jamais, avec ses immenses avenues, ses gratte-ciels et toute son énergie. Mais il est temps de revenir au pays et de retrouver ce qui se passe près de chez nous sur Radio 4 ce matin, avec toute l'info locale en Lot-et-Garonne et en Dordogne. C'est dans un instant sur Radio 4 avec le journal présenté par Patrice Couturier. Des rendez-vous à retrouver ce matin sur votre radio tout à l'heure, 9h30. Nous accueillerons Fanny Amaga, directrice du centre social ICLA à Villeréal. Elle viendra nous parler de cette collecte de dons pour venir en aide aux habitants sinistrés du Porge jusqu'à samedi. Rendez-vous tout à l'heure à 9h30. À 10h30, c'est Leïla Picard, directrice artistique du Festival des Arts de la Rue à Miramont-de-Guyenne, qui nous donnera le programme de cet événement. Il va se dérouler du 31 juillet à partir de demain, donc, et jusqu'au 2 août au cœur de la Bastide de Miramont-de-Guyenne. Enfin, à 11h15, nous accueillerons Carlos Pinto, membre de l'association Couleurs du Monde à Pujol. Lui viendra nous présenter le programme du Festival de Musique et de Danse du Monde qui aura lieu du 3 au 8 août. Voilà le programme de votre matinée sur Radio 4. Il est 8h26.
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13: Il est 8h30. Bienvenue sur Radio 4, toute l'actualité ici en Lot-et-Garonne et en Dordogne, dans le journal de Radio 4 présenté par Patrice Couturier. Bonjour Patrice.
14: Bonjour Christophe, bonjour à toutes et à tous. Allez, ouvrons ce journal avec la qualité de l'air qui reste sous surveillance en Lot-et-Garonne. Les fumées des importants incendies qui touchent toujours la Gironde et les Landes, combinées aux fortes chaleurs, continuent de dégrader l'atmosphère sur une grande partie du département. Selon Atmo Nouvelle-Aquitaine, la qualité de l'air est jugée dégradée autour d'Agen, Villeneuve-sur-Lot, Marmande ou encore Nérac. Mais la situation est encore plus préoccupante autour de Casteljaloux et de Montflanquin, où l'indice passe au rouge avec une qualité de l'air qualifiée de mauvaise. En cause, une concentration importante d'ozone favorisée par les températures élevées et les fumées des incendies. Le pic de pollution était attendu hier dans l'après-midi et en soirée, entre 15h et 22h. Bonne nouvelle en revanche, avec la baisse des températures attendue aujourd'hui, la qualité de l'air devrait progressivement revenir à un niveau correct. Et puis justement, les incendies restent au cœur de l'actualité. À Agen, un spectaculaire incendie s'est déclaré hier en début d'après-midi dans un immeuble d'habitation de la rue Garonne, en plein centre-ville. Le feu a nécessité un important dispositif de secours. Près de 90 sapeurs-pompiers, dont des renforts venus du Gers, ont été mobilisés. Les flammes ont finalement été maîtrisées vers 16h45. Une cinquantaine de personnes a dû être évacuées des immeubles concernés et voisins. La ville d'Agen a activé son plan communal de sauvegarde afin d'accueillir les habitants sinistrés avec le soutien de la protection civile. Une partie du bâtiment s'est malheureusement effondrée pendant l'intervention. Un pompier a été blessé au poignet et pris en charge par le SMUR. Un important périmètre de sécurité est resté en place bonne partie de la soirée dans le centre-ville. Autre intervention cette fois dans le nord du département, un départ de feu s'est déclaré hier en fin d'après-midi à la sortie du Lossou en direction de Montflanquin. Les pompiers sont rapidement intervenus pour empêcher toute propagation. Les circonstances de cet incendie restent encore à préciser. Et puis un autre feu aurait pu avoir des conséquences beaucoup plus dramatiques que mardi soir à la Capelle Biron. Le foyer du club de rugby a été la cible d'un incendie volontaire. Peu avant 23h, un passant a aperçu les flammes et a immédiatement donné l'alerte. Un conteneur incendié avait déjà embrasé une barrique et les flammes commençaient à atteindre la toiture de l'abri attenant aux tribunes. Sans cette intervention rapide, la forêt est toute proche, les véhicules habituellement stationnés sur place et même des bouteilles de gaz stockées dans la buvette auraient pu être touchées. Très choqué, le maire dénonce un acte criminel. La gendarmerie a ouvert une enquête afin d'identifier le ou les auteurs. Agriculture, avec un débat qui continue de faire réagir dans nos territoires. Après l'adoption de la loi d'urgence agricole, la réintroduction sous condition de l'acétamipride continue d'opposer agriculteurs et écologistes. Du côté des producteurs de noisettes, interrogés par nos confrères de Sud-Ouest, Charles-Henri Jonglas, le coprésident des jeunes agriculteurs du Lot-et-Garonne et exploitant à Coulx, défend cette mesure. Selon lui, depuis l'interdiction de cette molécule en 2018, les pertes de récolte atteignent parfois 30 à 40% à cause de la punaise diabolique. Il explique également que les produits de remplacement nécessitent beaucoup plus de traitements avec un coût économique et environnemental supérieur, selon lui. En face, plusieurs élus écologistes du département, dont Paul Vauvent ou Annie Messina, dénoncent une régression environnementale et sanitaire. Un débat qui reste particulièrement sensible dans un contexte où les incendies rappellent les effets du changement climatique. On va prendre la direction de Lauzin maintenant, avec une situation humaine qui interpelle fortement le maire de la commune. Jean-Pierre Barjou se mobilise pour soutenir une mère isolée de 5 enfants, aujourd'hui confrontée à une succession de difficultés administratives et judiciaires. Selon le maire, cette jeune femme s'est vue refuser un logement social après la découverte que son dernier enfant n'avait jamais été officiellement déclaré à la naissance. Une situation révélée plusieurs mois après l'accouchement. Depuis, la justice envisage le placement des 5 enfants en famille d'accueil, même si aucune place n'est disponible pour le moment. Le maire estime que cette famille est correctement intégrée dans la commune et regrette une décision qui, selon lui, risque de bouleverser durablement la vie de ses enfants, ainsi que l'équilibre de l'école du village. Enfin, direction Marmande, où les automobilistes ont sûrement remarqué un changement depuis hier soir. Le pont Renaud-Jean sera désormais plongé dans l'obscurité pendant plusieurs jours. Une décision volontaire de la municipalité. Chaque été, des millions de mânes, ces insectes éphémères attirés par la lumière, envahissent les abords de la Garonne. En tombant sur la chaussée, ils la rendent particulièrement glissante. Alors pour limiter ce phénomène et renforcer la sécurité des usagers, l'éclairage du pont est donc temporairement coupé. La circulation, bien sûr, reste maintenue. Et puis on va terminer avec un rendez-vous sportif. La Bastide de Montpazier accueille ce soir la 51e Nocturne Cycliste Internationale. Le départ sera donné à 21h pour 84,5 km à travers les rues de la Bastide. Une quarantaine de coureurs est attendue avec plusieurs internationaux venus d'Irlande, d'Australie ou encore de Belgique. Le champion paralympique Thomas Perrotton d'Arthez sera également au départ. L'entrée est gratuite et les organisateurs espèrent, comme chaque année, offrir un beau spectacle aux nombreux passionnés de cyclisme attendu demain soir à Montpazier. Voilà, c'est là-dessus que nous refermons cette édition du journal de Radio 4. On va vous souhaiter une très très belle matinée en notre compagnie.
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14: Avant de parler des températures, un mot sur la qualité de l'air. Elle devrait progressivement s'améliorer sur le Lot-et-Garonne avec la baisse des températures et une meilleure dispersion des fumées. Une bonne nouvelle, après plusieurs journées marquées par un air très dégradé. Pour ce jeudi, l'ambiance sera déjà beaucoup plus respirable. La matinée débute sous des températures de 24 à 25 degrés, avec un risque d'orage sec sur le nord du département, notamment entre le Marmandel, le Duracois et le secteur de Castillonès. Au fil des heures, cette instabilité s'évacue pour laisser place à un grand soleil. Cet après-midi, les maximales retrouveront des niveaux plus confortables, entre 29 et 30 degrés, sous un ciel largement dégagé. En revanche, gardez un œil vers le ciel cette nuit. Une nouvelle dégradation orageuse est possible, toujours avec un risque essentiel d'orages secs, principalement là aussi sur le Marmandel, le Duracois, le Villeneuvois et plus largement le nord-ouest du département. Demain vendredi, retour au calme, les éclaircies domineront dès le matin et le soleil s'imposera rapidement. Les températures resteront proches des normales de saison avec 23 à 24 degrés au réveil, puis 29 à 30 degrés au meilleur de l'après-midi. Une journée donc agréable, sans excès de chaleur et les perspectives restent plutôt rassurantes pour le week-end. Samedi, peu de changements, un soleil généreux du matin au soir, une atmosphère sèche et des températures voisines des 30 degrés, idéal pour profiter des activités en extérieur. En revanche, dimanche, la chaleur commencera de nouveau à monter d'un cran. Les minimales afficheront déjà 26 à 27 degrés, avant des maximales comprises entre 33 et 35 degrés sous un soleil toujours omniprésent. La sensation de chaleur sera de retour et puis cette tendance devrait se confirmer en début de semaine prochaine. Les modèles de Météo France et des principaux centres de prévision s'accordent sur un temps sec, très ensoleillé, avec une chaleur qui s'installera progressivement sur le Lot-et-Garonne. Sans atteindre pour le moment les niveaux exceptionnels du début de semaine, les températures repartiront nettement à la hausse et pourraient de nouveau dépasser les 35 degrés en début de semaine prochaine. Un nouvel épisode estival qui sera donc à suivre de près.
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14: À Villeréal, le décès de Madame Angèle Oppard, née Navarro, survenue à l'âge de 95 ans. Ses obsèques religieuses seront célébrées aujourd'hui, jeudi 30 juillet, en l'église de Villeréal à 9h30, suivie de la crémation au crématorium de Bergerac à 11h45. Cet avis est communiqué par les pompes funèbres Bulit de Villeréal. À Lougratte, décès de Madame Josette Laborde, née Martin, survenue à l'âge de 82 ans. Ses obsèques religieuses seront célébrées ce jeudi 30 juillet en l'église Saint-Étienne de Lougratte à 10h. L'inhumation aura lieu au cimetière de Lougratte à 11h. Cet avis est communiqué par les pompes funèbres Laborde de Montflanquin. À Bias, décès de M. Édouard Gay, dit Doudou, survenu à l'âge de 79 ans. Ses obsèques religieuses seront célébrées aujourd'hui, jeudi 30 juillet, en l'église de Bias à 14h30. L'incinération aura lieu au crématorium du Grand Villeneuvois d'Alès et Cazeneuve à 15h45. Cet avis est communiqué par les pompes funèbres Laborde.

quelques notes de piano. Pour terminer, Hold Me Closer, c'était Elton John et Britney Spears à l'instant sur Radio 4, un joli duo. Pour poursuivre cette matinée, on regarde maintenant ce qui vous attend ce vendredi dans notre région avec Vendredi Matin. Le rendez-vous proposé à la ferme de Souleil à Frespèche pour le marché paysan et une animation autour du canard. Ce vendredi matin, vous pourrez assister à une démonstration de découpe ainsi que de cuisson de magret à la pierre de sel. De quoi vous mettre l'eau à la bouche dès ce vendredi matin à la ferme de Souleil, c'est à Frespèche. Le centre social Éclat de Villeréal vous propose une escapade au lac de Montaigu de Quercy avec un pique-nique et un moment de détente au bord de l'eau. Et puis à partir de 18h30, rendez-vous au cinéma Ciné 4 à Castionnès qui organise une soirée cinéma d'ailleurs avec la projection des films Le garçon qui faisait danser les collines et le film Une année italienne. Un buffet vous sera également offert entre les deux séances pour prolonger ce voyage à travers le cinéma. Encore une belle journée d'été, on va pouvoir tomber la chemise. Ah, voici justement Zepta sur Radio 4, il est 8h43.

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0: Bonjour à tous. À la une de l'actualité, le gouvernement renforce son soutien aux indépendants touchés par les incendies en Nouvelle-Aquitaine. L'aide d'urgence destinée aux travailleurs dont l'entreprise ou l'habitation a été détruite par le feu est quadruplée, avec un plafond désormais fixé à 8000 euros. Le dispositif concerne notamment les artisans, commerçants et auto-entrepreneurs sinistrés en Gironde et dans les Landes. Et d'ailleurs, le gouvernement va accélérer l'adaptation de la France au changement climatique. Le Premier ministre Sébastien Lecornu a demandé à la ministre de la Transition écologique Monique Barbu de présenter d'ici début octobre de nouvelles mesures concrètes. Un nouvel incendie d'ailleurs qui s'est déclaré hier soir dans la forêt de Fontainebleau en Seine-et-Marne. Une centaine de pompiers ont été mobilisés pour maîtriser cette reprise de feu qui a finalement brûlé environ 6 hectares. L'incendie est resté sous contrôle et n'a pas menacé les habitations. L'ARCOM renforce la lutte contre l'accès des mineurs aux sites pornographiques. Le gendarme du numérique a engagé des procédures contre 31 plateformes qui n'ont pas mis en place de système de vérification d'âge obligatoire depuis janvier 2025. 13 sites pourraient être bloqués ou retirés des moteurs de recherche. C'est encore les vacances, oui, mais attention à ne pas trop tarder pour acheter les fournitures scolaires. Les distributeurs conseillent de faire ces achats dès juillet, voire au début du mois d'août, période où les promos sont les plus nombreuses et les stocks les plus complets. Cette année, les prix des fournitures augmentent en moyenne de 2% par rapport à 2025, selon une association de consommateurs. Fiona est la maman d'Aria, 8 ans, le cartable est presque prêt.
1: Oui, c'est déjà fait la moitié. J'ai fait la moitié sur un site en ligne, tout ce qui est basique. Les stylos, les crayons, les cahiers, tout ce qui n'a pas de motif. Et en supermarché, tout ce que ma fille peut choisir. Donc agenda, les colles, les stylos fantasy, etc. Ça a augmenté de 15 euros, je trouve, comparé à l'année dernière à peu près. C'est énorme. Le fait de les faire en amont, je pense que c'est un gain d'argent parce que les prix pourraient augmenter d'ici la rentrée, je pense. Et la cohue dans les magasins, on n'en parle pas parce que j'imagine bien qu'avant la rentrée, il va y avoir un monde fou dans les magasins. Donc là, on est début août et j'ai quasiment tout bouclé, il me manque plus que les habits à acheter et tout sera complet.
0: Des propos recueillis par Julie Pierret. Et puis, qui prendra la tête de l'ONU à partir de 2027 ? Le processus de désignation du successeur d'Antonio Guterres débute aujourd'hui à New York. Les membres du Conseil de sécurité vont choisir parmi 7 candidats, dont l'ancienne présidente chilienne Michelle Bachelet, le diplomate du nucléaire Raphaël Grossi ou encore l'ancien président sénégalais Macky Sall. Voilà pour l'essentiel, bonne journée à tous.

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1: Bonjour, bonjour à tous. Direction l'hippodrome de Dieppe et les 2400 mètres de la piste en gazon à l'occasion du Quintet Plus de ce jeudi 30 juillet 2026. Se disputer dans le prix Toyota Toys Motors, il réunira 16 concurrents pour un départ prévu vers 20h15. En tête de notre sélection, le 2 Zulu Warrior, confié à Pierre-Charles Bounot et venant de prouver sa forme, il peut l'emporter. Suivi du 9 King Trezy, préparé avec le plus grand soin pour cette épreuve. L'As Love is Gold sur la lancée de sa dernière fin de course. Le 3 Dorian, toujours compétitif en 38,5 de valeur. Et enfin, le 4 Maya Star a déjà bien fait sur sa fraîcheur. Il complétera notre sélection. Une sélection que vous pouvez retrouver sur ma chaîne YouTube Tom Kazak, les pronostics hippiques avec mes dernières minutes. Donc notre choix aujourd'hui, premier le 2 Zulu Warrior. Pour le 9, King Trezy. 3e, l'As Love is Gold. 4e, le 3, Dorian. 5e, le 4, Maya Star. Le second choix, le 13, le 16 et le 14. Et à vous la fortune!

0: C'était Whitney Houston sur Radio 4. Il est 9h13. Ce week-end, on prend le temps de profiter de l'été et de découvrir de nombreux rendez-vous proposés dans notre si belle région. Et du côté d'ici Jacques, eh bien, la foire aux antiquités et à la brocante vous attend ce vendredi et ce samedi sur la place du Palais des Évêques, mais aussi sur la place de l'Église. Près de 70 exposants seront présents pour vous faire chiner, fouiller et peut-être même dénicher la perle rare. Une buvette et un espace de restauration seront également proposés sur place vendredi, samedi, direction Issy-Jacques pour la foire aux antiquités et à la brocante. Et puis à la Caussade, c'est la fête du village tout au long du week-end. Samedi soir, rendez-vous sous le chapiteau pour un repas dansant. Il faut réserver. Puis dimanche, la journée débutera avec un vide-grenier dès 9h. Le club canin du Fumélois proposera une initiation et une démonstration d'obéissance. Au programme également de la fête de la Caussade ce week-end, des tracteurs tondeuses en folie, une exposition de véhicules anciens à partir de 15h et un concours amical de pétanque en doublette. De quoi passer un week-end bien animé, en famille ou entre amis, et toujours bien sûr avec Radio 4 pour vous accompagner. Il est 9h14.
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Bonjour à tous, amis Bélier. Une bonne nouvelle pourrait concerner votre situation matérielle aujourd'hui. Les taureaux, votre esprit d'initiative vous permettra de débloquer une situation qui stagnait. Les gémeaux, votre bienveillance sera appréciée et pourrait apaiser une tension récente. Du côté des cancers, une rencontre ou un échange pourrait vous apporter une idée prometteuse. Les lions, une agréable surprise pourrait égayer votre journée. Quant à vous les vierges, en amour, votre générosité sera source de beaux moments de partage. Les balances, une rencontre pourrait vous inspirer de nouvelles envies aujourd'hui. Et quant à vous, les scorpions, vous saurez éviter les pièges et saisir une belle opportunité au bon moment. Sagittaire, vous aurez envie de sortir de votre routine et de tenter une nouvelle expérience. Les capricornes, n'oubliez pas de vous accorder une pause bien méritée pour recharger vos batteries. Du côté des Verseaux, votre sensibilité sera une véritable force aujourd'hui. Vous saurez créer un climat de confiance autour de vous. Et puis enfin, du côté des poissons, les échanges avec votre entourage seront stimulants et riches en opportunités. Je vous souhaite à tous une très très belle journée.

recette, bien sûr qu'on s'en souvient. C'était Calogero à l'instant sur Radio 4. Et justement, ce 30 juillet, on souhaite un très joyeux anniversaire à Calogero, chanteur français né en 1971. On fête également aujourd'hui Jean Reno, né en 1948, et le réalisateur Christopher Nolan, né en 1970, à qui l'on doit notamment le film Interstellar.

Alors bon anniversaire à toutes celles et ceux qui, comme Calogero, soufflent leur bougie aujourd'hui. Et pour fêter ça, voici quelques rendez-vous à noter pour ce vendredi soir. À Tournon-d'Agenais, l'association Loumercat vous accueille pour son marché gourmand. Sur la place de la mairie, l'animation musicale sera assurée demain par le duo Checo. À Fumel, l'amicale des sapeurs-pompiers vous donne rendez-vous dès 19h, place du Château, pour son grand bal au programme Paella Géante, sur réservation, restauration sur place, animation avec la Fiesta Banda, puis le DJ Les Rythmes de la Nuit vous fera danser jusqu'au bout de la nuit, justement, demain à Fumel pour ce bal des pompiers organisé par l'amicale des sapeurs-pompiers. À Villeneuve-sur-Lot, coin Loto 47 vous attend vendredi soir à la salle du marché Gare avec de nombreux bons d'achat à gagner. Et enfin, à 21h30, toujours demain, le comité des fêtes de Bias vous invite à une séance de cinéma en plein air. C'est gratuit. Ça se passe au Château des Assiettes avec la projection du film En Famille. De la musique, de la gourmandise, de la danse, des jeux et du cinéma. Voilà de quoi bien commencer votre week-end. Très belle journée à toutes et à tous avec Radio 4. Et demain, on n'oublie pas, on souhaitera la

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1: Alors, on va pas aller très loin ce matin, puisqu'on va rester à Villeréal. On va partir du côté du Centre Social Éclat, parler avec la directrice Fanny Amaga. Bonjour Fanny.
2: Bonjour Patrice. Bon,
1: on va parler de cette collecte de dons pour venir en aide aux habitants sinistrés du Porge, en partenariat avec quelques mairies des quatre cantons. Explique-nous Fanny, les besoins prioritaires pour entrer vraiment dans le concret.
2: Les besoins, vêtements, sous-vêtements, hommes, femmes, enfants, shorts, pantalons, vêtements de rechange, linge de maison, matériel pour bébé, vaisselle, alimentation non périssable, produits d'entretien. Ça, voilà. C'est les besoins, c'est pour les maisons qui ont brûlé au Porge.
1: On vous rappelle, pour ceux qui connaissent peut-être moins le Centre Social Éclat, l'association Vacances Nature, c'est 7 Côte-Saint-Michel, c'est à Villeréal. Vous pouvez déposer vos dons au Centre Social les jeudis, vendredis, samedi, 8h30, 12h30, 14h, 18h. Le samedi, c'est de 8h30 à 12h30. Et également à la salle des fêtes de Rives. À partir d'aujourd'hui, jeudi, entre 9h et midi et 14h et 18h. Et Saint-Eutrope-de-Bort également qui s'est joint à la collecte de dons. Quand est-ce que part cette collecte et où ça va exactement?
2: Alors, la collecte part mardi matin et la collecte va directement à Porge.
1: Donc ouais. ça veut dire que vous avez Fanny, un contact là-bas, hein, c'est ça?
2: Tout à fait. C'est une habitante de Rives qui a son compagnon qui a une maison là-bas. C'est notre interlocuteur et c'est lui qui va se débrouiller à ce qu'on ait un droit de passage et réceptionner qu'on amène.
1: Voilà. Allez, vous pouvez aller au Centre Social Éclat, vous pouvez également aller à la mairie de Rives, à la mairie de Saint-Eutrope. N'hésitez pas à appeler également le Centre Social Éclat puisque petit à petit, quelques mairies s'ajoutent à la collecte de dons. Donc n'hésitez pas à appeler le 05 53 40 34 55 pour avoir un peu plus d'infos. Et puis, on va remercier en avance et ceux qui ont déjà fait la collecte, toutes les personnes qui participent à cette belle chaîne de solidarité. Et on espère une amélioration très très vite du côté de Porge et de la Gironde en général.
2: Et Patrick, j'ai juste une information qui est importante, c'est des personnes qui amèneront des vêtements surtout, ce qui est très important. Et si elles peuvent le faire, c'est mettre, si c'est homme, femme ou enfant, fille, garçon, et la taille sur les sacs.
1: Pour faciliter un petit peu le tri des bénévoles et de l'équipe du Centre Social Éclat pour envoyer ça le plus rapidement possible pour que mardi, les sinistrés de Porge puissent avoir tout ce matériel et pallier à leurs besoins prioritaires. Merci beaucoup Fanny Amaga, bravo et félicitations également à toute l'équipe pour cette rapidité dans cette collecte.
2: Et les mairies aussi.
1: Et les mairies également de Saint-Eutrope, de Rives et les autres qui vont venir vous accompagner. Merci Fanny, à très très vite.
2: Au revoir, merci.
0: D'ici.

0: Les Impirèdes, 9h36 sur Radio 4. Aujourd'hui, c'est la journée internationale de l'amitié. Une journée proclamée par l'Organisation des Nations Unies en 2011 pour mettre à l'honneur l'amitié entre les peuples, les pays, les cultures, mais aussi tout simplement entre les personnes. L'idée est belle, mieux se comprendre, respecter nos différences, se rapprocher et faire grandir une véritable culture de paix. Alors oui, on pourrait se dire qu'il faut peut-être un peu de méthode Coué pour y croire, mais après tout, l'amitié commence souvent par des choses très simples, un sourire, un bonjour, un coup de téléphone, un café partagé ou un petit message à quelqu'un qu'on n'a pas vu depuis longtemps. Et puis ici, sur Radio 4, l'amitié, c'est aussi ce lien que l'on crée chaque matin avec vous. Vous nous écoutez à la maison, dans la voiture, au travail ou sur la route des vacances. Et vous faites vivre cette radio avec vos messages, vos idées, vos rendez-vous et vos petits bonjours.
1: Bonjour Radio 4, c'était pour vous souhaiter un bel été à toute l'équipe de Radio 4 et à tous les gens que j'aime. Voilà, une bonne journée. Au revoir.
0: Alors oui, aujourd'hui, prenez quelques secondes pour appeler un ami, lui envoyer un message ou simplement lui dire « Je pense à toi ». Parce qu'une belle amitié, ça se partage et ça fait toujours du bien. Très belle journée internationale de l'amitié à toutes et à tous. Avec Radio 4, bien sûr.
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et Glenn Medeiros à l'instant sur Radio 4. Un joli clin d'œil à cette journée internationale de l'amitié et un duo qui nous replonge avec plaisir dans les souvenirs de la fin des années 80. Et puisque les bons moments sont encore meilleurs lorsqu'ils sont partagés, voici quelques idées de sorties à noter pour ce dimanche. Dès 9h30, l'amicale laïque de Castionnès vous accueille sous la halle pour son marché artisanal. C'est ouvert jusqu'à 17h. Vous y retrouverez des artisans et des créateurs locaux, une exposition de voitures anciennes et la possibilité de vous restaurer sur place le midi. À Fumel, le club de plongée vous donne rendez-vous à la piscine pour son entraînement hebdomadaire de 10h à midi. Des baptêmes de plongée gratuits sont également proposés sur inscription. Une belle occasion de découvrir les sensations du monde sous-marin. Contactez le club de plongée de Fumel si cette sortie vous intéresse. À 14h ce dimanche, les aînés ruraux de Montaut organisent leur loto, c'est à la salle des fêtes. Et puis à partir de 18h30, les paysanneries de Tézac présentent leur spectacle en plein air qui retrace l'histoire de Manon et de son village en 1885. La soirée se poursuivra autour d'un repas champêtre sur réservation. À 19h, on est toujours dimanche, rendez-vous à Castionnaise pour une soirée gourmande sur la place de la mairie avec le groupe Trio Nostalgie des années 80 à nos jours, de la musique, de la gourmandise et toujours de la bonne humeur pour terminer votre week-end à Castionnaise dès 19h ce dimanche. Et enfin, le festival de théâtre Bonneguin Fumel se poursuit ce dimanche avec le spectacle 4211 km. Voilà de belles occasions de se retrouver, de partager, de profiter ensemble de l'été dans notre région. Très beau dimanche avec vos amis, votre famille et bien sûr toujours avec Radio 4. 9h45, la suite de votre matinée avec les Rolling Stones in the Stars.

In the Stars, c'était le nouveau titre des Rolling Stones sur Radio 4. Toujours aussi infatigables, les papis du rock continuent de faire rouler les guitares et de nous offrir de nouvelles chansons, une énergie incroyable hein, et la preuve qu'il n'y a pas d'âge pour monter le son et faire vibrer le public. Et si vous aimez aussi découvrir les artistes de notre région, voici deux rendez-vous à noter. C'est le dernier jour pour découvrir les œuvres de Philippe Croquet, Patricia Covel et Joël Delude, Reboul. Ils sont exposés à l'église de Valette, c'est à Lougratte. Et puis à Montflanquin, l'artiste Barthélemy Carmona expose ses peintures jusqu'au 31 juillet à la salle d'Aquitaine. De la musique, de la peinture, de belles découvertes, l'été se vit aussi en couleur dans notre région. On vous souhaite une très belle matinée à l'écoute de Radio 4. À 10h, vous retrouverez un nouveau rendez-vous avec l'actualité locale. Santa pour la suite, dis-moi oui.

0: sondage exclusif. 99% de nos auditeurs préfèrent les tubes. Ça tombe bien, voici le prochain.
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0: l'actualité ici en Lot-et-Garonne et en Dordogne dans le journal de Radio 4 présenté par Patrice Couturier. Bonjour Patrice.
1: Bonjour Christophe, bonjour à toutes et à tous. Allez, ouvrons ce journal avec la qualité de l'air qui reste sous surveillance en Lot-et-Garonne. Les fumées des importants incendies qui touchent toujours la Gironde et les Landes, combinées aux fortes chaleurs, continuent de dégrader l'atmosphère sur une grande partie du département. Selon Atmo Nouvelle-Aquitaine, la qualité de l'air est jugée dégradée autour d'Agen, Villeneuve-sur-Lot, Marmande ou encore Nérac. Mais la situation est encore plus préoccupante autour de Casteljaloux et de Montflanquin où l'indice passe au rouge avec une qualité de l'air qualifiée de mauvaise. En cause, une concentration importante d'ozone favorisée par les températures élevées et les fumées des incendies. Le pic de pollution était attendu hier dans l'après-midi et en soirée, entre 15h et 22h. Bonne nouvelle en revanche, avec la baisse des températures attendue aujourd'hui, la qualité de l'air devrait progressivement revenir à un niveau correct. Et puis justement, les incendies restent au cœur de l'actualité. À Agen, un spectaculaire incendie s'est déclaré hier en début d'après-midi dans un immeuble d'habitation de la rue Garonne en plein centre-ville. Le feu a nécessité un important dispositif de secours. Près de 90 sapeurs-pompiers, dont des renforts venus du Gers, ont été mobilisés. Les flammes ont finalement été maîtrisées vers 16h45. Une cinquantaine de personnes a dû être évacuées des immeubles concernés et voisins. La ville d'Agen a activé son plan communal de sauvegarde afin d'accueillir les habitants sinistrés avec le soutien de la protection civile. Une partie du bâtiment s'est malheureusement effondrée pendant l'intervention. Un pompier a été blessé au poignet et pris en charge par le SMUR. Un important périmètre de sécurité est resté en place bonne partie de la soirée dans le centre-ville. Autre intervention cette fois dans le nord du département, un départ de feu s'est déclaré hier en fin d'après-midi à la sortie du Lossou en direction de Montflanquin. Les pompiers sont rapidement intervenus pour empêcher toute propagation. Les circonstances de cet incendie restent encore à préciser. Et puis un autre feu aurait pu avoir des conséquences beaucoup plus dramatiques mardi soir à la Capelle Biron. Le foyer du club de rugby a été la cible d'un incendie volontaire. Peu avant 23h, un passant a aperçu les flammes et a immédiatement donné l'alerte. Un conteneur incendié avait déjà embrasé une barrique et les flammes commençaient à atteindre la toiture de l'abri attenant aux tribunes. Sans cette intervention rapide, la forêt toute proche, les véhicules habituellement stationnés sur place et même des bouteilles de gaz stockées dans la buvette auraient pu être touchées. Très choqué, le maire dénonce un acte criminel. La gendarmerie a ouvert une enquête afin d'identifier le ou les auteurs. Agriculture, avec un débat qui continue de faire réagir dans nos territoires. Après l'adoption de la loi d'urgence agricole, la réintroduction sous condition de l'acétamipride continue d'opposer agriculteurs et écologistes. Du côté des producteurs de noisettes, interrogé par nos confrères de Sud-Ouest, Charles-Henri Jonglas, le coprésident des jeunes agriculteurs du Lot-et-Garonne et exploitant à Coulx, défend cette mesure. Selon lui, depuis l'interdiction de cette molécule en 2018, les pertes de récolte atteignent parfois 30 à 40% à cause de la punaise diabolique. Il explique également que les produits de remplacement nécessitent beaucoup plus de traitement avec un coût économique et environnemental supérieur, selon lui. En face, plusieurs élus écologistes du département, dont Paul Vauvan ou Annie Messina, dénoncent une régression environnementale mentale et sanitaire. Un débat qui reste particulièrement sensible dans un contexte où les incendies rappellent les effets du changement climatique. On va prendre la direction de Lauzin maintenant, avec une situation humaine qui interpelle fortement le maire de la commune. Jean-Pierre Barjou se mobilise pour soutenir une mère isolée de 5 enfants, aujourd'hui confrontée à une succession de difficultés administratives et judiciaires. Selon le maire, cette jeune femme s'est vue refuser un logement social après la découverte que son dernier enfant n'avait jamais été officiellement déclaré à la naissance. Une situation révélée plusieurs mois après l'accouchement. Depuis, la justice envisage le placement des 5 enfants en famille d'accueil, même si aucune place n'est disponible pour le moment. Le maire estime que cette famille est correctement intégrée dans la commune et regrette une décision qui, selon lui, risque de bouleverser durablement la vie de ses enfants ainsi que l'équilibre de l'école du village. Enfin, direction Marmande, où les automobilistes ont sûrement remarqué un changement depuis hier soir. Le pont Renaud-Jean sera désormais plongé dans l'obscurité pendant plusieurs jours. Une décision volontaire de la municipalité. Chaque été, des millions de mânes, ces insectes éphémères attirés par la lumière, envahissent les abords de la Garonne. En tombant sur la chaussée, ils la rendent particulièrement glissante. Alors, pour limiter ce phénomène et renforcer la sécurité des usagers, l'éclairage du pont est donc temporairement coupé. La circulation, bien sûr, reste maintenue. Et puis, on va terminer avec un rendez-vous sportif. La Bastide de Montpazier accueille ce soir la 51e Nocturne Cycliste Internationale. Le départ sera donné à 21h pour 84,5 km à travers les rues de la Bastide. Une quarantaine de coureurs est attendue avec plusieurs internationaux venus d'Irlande, d'Australie ou encore de Belgique. Le champion paralympique Thomas Perrotton d'Arthez sera également au départ. L'entrée est gratuite et les organisateurs espèrent, comme chaque année, offrir un beau spectacle aux nombreux passionnés de cyclisme attendu demain soir à Montpazier. Voilà, c'est là-dessus que nous refermons cette édition du journal de Radio 4. On va vous souhaiter une très très belle matinée en notre compagnie.
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1: Avant de parler des températures, un mot sur la qualité de l'air. Elle devrait progressivement s'améliorer sur le Lot-et-Garonne avec la baisse des températures et une meilleure dispersion des fumées. Une bonne nouvelle, hein, après plusieurs journées marquées par un air très dégradé. Pour ce jeudi, l'ambiance sera déjà beaucoup plus respirable. La matinée débute sous des températures de 24 à 25 degrés, avec un risque d'orage sec sur le nord du département, notamment entre le Marmandel ou du Racois et le secteur de Castillonès. Au fil des heures, cette instabilité s'évacue pour laisser place à un grand soleil. Cet après-midi, les maximales retrouveront des niveaux plus confortables, hein, entre 29 et 30 degrés, sous un ciel largement dégagé. En revanche, gardez un œil vers le ciel cette nuit. Une nouvelle dégradation orageuse est possible, toujours avec un risque essentiellement d'orages secs, principalement là aussi sur le Marmandel, le Duracois, le Villeneuvois et plus largement le nord-ouest du département. Demain vendredi, retour au calme, les éclaircies domineront dès le matin et le soleil s'imposera rapidement. Les températures resteront proches des normales de saison avec 23 à 24 degrés au réveil, puis 29 à 30 degrés au meilleur de l'après-midi. Une journée donc agréable, sans excès de chaleur. Les perspectives restent plutôt rassurantes pour le week-end. Samedi, peu de changements, un soleil généreux du matin au soir, une atmosphère sèche et des températures voisines des 30 degrés, idéal pour profiter des activités en extérieur. En revanche, dimanche, la chaleur commencera de nouveau à monter d'un cran. Les minimales afficheront déjà 26 à 27 degrés, avant des maximales comprises entre 33 et 35 degrés sous un soleil toujours omniprésent. La sensation de chaleur sera de retour et puis cette tendance devrait se confirmer en début de semaine prochaine. Les modèles de Météo France et des principaux centres de prévision s'accordent sur un temps sec, très ensoleillé, avec une chaleur qui s'installera progressivement sur le Lot-et-Garonne. Sans atteindre pour le moment les niveaux exceptionnels du début de semaine, les températures repartiront nettement à la hausse et pourrait de nouveau dépasser les 35 degrés en début de semaine prochaine. Un nouvel épisode estival qui sera donc à suivre de près.
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1: À Villeréal, le décès de Madame Angèle Oppard, née Navarro, survenue à l'âge de 95 ans. Ses obsèques religieuses seront célébrées aujourd'hui, jeudi 30 juillet, en l'église de Villeréal à 9h30, suivie de la crémation au crématorium de Bergerac à 11h45. Cet avis est communiqué par les pompes funèbres Bulit de Villeréal. À Lougratte, décès de Madame Josette Laborde, née Martin, survenue à l'âge de 82 ans. Ses obsèques religieuses seront célébrées ce jeudi 30 juillet, en l'église Saint-Étienne de Lougratte à 10h. L'inhumation aura lieu au cimetière de Lougratte à 11h. Cet avis est communiqué par les pompes funèbres Laborde de Montflanquin. À Bias, décès de M. Édouard Gay, dit Doudou, survenu à l'âge de 79 ans. Ses obsèques religieuses seront célébrées aujourd'hui, jeudi 30 juillet, en l'église de Bias à 14h30. L'incinération aura lieu au crématorium du Grand Villeneuvois d'Alès-et-Cazeneuve à 15h45. Cet avis est communiqué par les pompes funèbres Laborde.

Bonjour à tous, heureux de vous retrouver une nouvelle fois entre 10h et midi pour vous proposer les meilleurs plans sortis de notre territoire du Lot-et-Garonne et de Dordogne. Nous sommes là tout au long de l'été, du lundi au vendredi. Alors tout d'abord, nous souhaitons une très belle journée aux Juliettes, le prénom que nous célébrons aujourd'hui. Bonne fête mesdames, petite question pour tout le monde ce matin et pas seulement Juliette. Savez-vous pourquoi les Bastides du Sud-Ouest sont encore considérées comme de véritables modèles d'urbanisme plus de 700 ans après leur création ? Eh bien, si la réponse vous intrigue, direction Montflanquin aujourd'hui. Une guide conférencière vous emmène à la découverte du musée des Bastides, juste au-dessus de l'office de tourisme. Maquettes, panneaux, parcours ludiques pour les familles. Une visite d'une heure pour remonter le temps jusqu'au XIIIe et XIVe siècle et comprendre comment ces villes ont façonné notre région. La réservation est obligatoire et les places sont limitées. Le tarif, c'est 6 euros à partir de 12 ans, gratuit pour les plus jeunes. Activité à ne pas manquer. Allez, retour de la musique sur votre radio. On vous souhaite une très très belle matinée, jeudi 30 juillet.

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2: Spectacle et émotion, ce sont les courses de trot nocturnes de Villeréal à l'hippodrome du Pesquier-Bas.
1: C'est ce samedi 1er août, les courses en nocturne.

Ariana Grande de retour, la chanteuse américaine dévoile son 8e album Pétale. C'est un disque plus personnel porté par le premier single Hey That I Made You Love Me. C'est aussi le premier album publié sur son propre label.

Rapide calcul, c'était il y a 20 ans. Stevie Wonder débarque avec un nouvel album pour 2027. Le chanteur américain de 76 ans promet aussi 4 chansons inédites écrites à l'époque de son album culte Songs in the Key of Life, qui fête cette année ses 50 ans. Une série de concerts anniversaires est également annoncée. Le chanteur américain Teddy Swims sera en concert à l'Accor Arena de Paris.

Le 30 mars prochain, on note la date. C'est dans le cadre de sa tournée européenne The Yougly Tour. Il s'agira de sa toute première date à Bercy. Les places devraient partir assez vite pour toutes ces dates. Elena dévoile une version remixée inédite de son titre Mauvais Garçon. C'est un remix réclamé depuis plusieurs semaines sur les réseaux sociaux. Il est dispo en ligne, c'est fait. Un morceau très rythmé, très électro qui change vraiment de la version originale. Voilà, vous savez tout. Bonne écoute, à la semaine prochaine.

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1: Et maintenant sur Radio 4, priorité à la 32e édition du Festival des Arts de la Rue. Ça va se passer à partir de demain, vendredi 31 juillet à Miramont de Guyenne. On est avec la directrice artistique, c'est Laïla Picard. Bonjour Laïla.
2: Bonjour Patrice, merci pour l'invitation.
1: Merci d'être avec nous. Je sais que le temps est compté, hein, toujours quand on est directrice artistique. On parle d'une programmation qui est très complète, que ça soit côté Arts de la Rue ou que ça soit côté musique.
2: Tout à fait, il y a un bel équilibre qui a été trouvé avec l'association Staccato, qui est très bien connue sur le territoire, et on propose une programmation qui donne à voir à peu près toutes les disciplines des arts de la rue, mais aussi différents courants musicaux.
1: Quelle est l'idée de départ quand on commence à programmer une nouvelle édition? On essaye d'avoir une programmation la plus ouverte possible et amener des artistes qui sont pour tout le monde.
2: Comme le festival est encore offert grâce à la participation des collectivités, on essaye d'être accessible à tout le monde, c'est-à-dire d'offrir une variété de propositions qui va aussi bien du divertissement à des propositions, on va dire, plus exigeantes en termes de représentation de la société et de réflexion.
1: Il y a pas mal d'artistes circassiens lors de ce spectacle de rue.
2: Alors là, on va retrouver effectivement, on a les propositions de Benoît Sharp qui va ouvrir le festival vendredi soir avec les jeunes de la colo apprenante et qui est un performeur en monocycle et en trampoline. Et on retrouve aussi la compagnie Le Guichet, qui a un agrès très particulier puisqu'il s'agit de lits en métal, qui sera présente sur les deux jours.
1: Comment ça va se passer, ce festival? Comment ça se passe, Laïla? C'est vraiment des déambulations? Il y a des coins de scène du côté de Miramont? C'est quoi le fonctionnement?
2: On mixe les deux, c'est-à-dire qu'effectivement, la déambulation, c'est une grande tradition des arts de la rue. Donc, on a des spectacles à suivre, à pied, qui sont plus pour des personnes, on va dire mobile, puisqu'on s'assied, on se relève, on marche, on suit la déambulation et la réflexion en même temps. Et on a d'autres endroits, place de la mairie et place de l'église, où ce sont des scènes fixes avec des gradins et un confort plus installé, on va dire. Aussi, pour le très jeune public, le dimanche, des spectacles plus à direction des familles et du très jeune public. Mmh. Et l'organisation d'un espace pour les jeunes avec des jeux et aussi des cours de cirque qui sont en accès libre également.
1: Atelier de cirque pour tous les âges, hein, organisé par Cirque en Scène. Et puis ensuite, côté musique, on a de tout, hein, polyphonie occitane, afro-pop expérimental, DJ set, de concert de rock, spectacle très familial avec Seb and the Rakids, et pop apocalyptique et cassette avec Seb Radix. On va pouvoir avoir bien sûr toute la programmation sur le site de la ville, hein, de Miramont de Guyenne, www.ville-du-6-miramont-de-guyenne tout ensemble.fr pour cette très très belle édition, hein, puisque vous mettez également en avant quelques compagnies émergentes qui est la sélection des bénévoles. Ça, c'est important aussi de mettre des gens qu'on ne voit peut-être un petit peu moins sur certains festivals.
2: On les appelle les compagnies émergentes parce qu'on trouve ça plus joli que de dire que ce sont des compagnies du off. On rappelle que nous, on les défraie, mais elles viennent grâce à la générosité du public et du chapeau. Elles ne sont pas payées par le festival, juste défrayées, mais ça permet qu'elles le teste et qu'elle travaille en espace public et dans des conditions de grande fréquentation leur spectacle. Mais du coup, elles vivent de votre générosité. Donc, n'oubliez pas de leur laisser quelque chose à l'issue.
1: Voilà, apporter un petit peu de monnaie. Hein, c'est toujours sympa de pouvoir les rémunérer un petit peu parce qu'ils vivent aussi de ça, notamment. Hein, allez, je ne veux pas tout donner, mais je trouve que sur le communiqué de presse que vous avez fait parvenir, Jean-Marc Noirot, Cosson, rien, pitrerie funéraire. Moi, ça va me donner envie d'y aller. Solo clownesque, burlesque. Ça va donner envie. Miramont de Guyenne, 32e édition, hein, du Festival des Arts de la Rue, à partir de ce vendredi 31 juillet jusqu'au dimanche 2 août. Plein d'activités, plein de choses à faire. Et puis vous pouvez également rester pour prendre un petit encas. Il y a de la buvette, des food trucks, des stands artisanaux. Bref, il y a tout pour passer 3 jours incroyables du côté de Miramont. Merci beaucoup, Laïla Picard, directrice artistique du festival. Et puis amusez-vous bien dans la rue.
2: Au revoir.
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Dans tous les cas, bienvenue chez vous à l'écoute de votre radio. Allez, si je vous dis chevaux au galop, cascades, combat d'épée et château médiéval, je suis sûr que ça vous donne envie. Alors on prend le cap vers Duras. Les légendes de Duras vous plongent au cœur d'une fresque spectaculaire où l'histoire rencontre les légendes. Une création de la compagnie Artata qui mêle humour, émotion et scènes impressionnantes pour toute la famille. Aujourd'hui le spectacle est à 17h et comme chaque jeudi, une représentation nocturne est également proposée à 21h30. Billetterie ouverte une heure avant sur place, de quoi vivre une soirée hors du temps dans l'un des plus beaux châteaux du département. Et profitez-en puisque le spectacle est à l'affiche jusqu'au 30 août. Allez, nous on revient dans quelques minutes pour de nouveaux bons plans sortis, notamment à Concon, avec du cinéma en plein air, ne bougez

0: On est le 30 juillet, les acteurs sont à l'honneur puisque quelques figures du 7e art fêtent leur anniversaire. Aujourd'hui, on va débuter avec Simon Baker, 56 ans aujourd'hui. L'acteur australien a d'abord séduit les femmes de Hartley, Cœur à vif. Mais c'est surtout avec le personnage de Patrick Jane dans Mentalist qu'il est devenu une star mondiale. Son charme et son sens de l'observation ont aussi marqué le cinéma, notamment dans Le Diable s'habille en Prada. Autre anniversaire aujourd'hui, Laurence Fishburne, 64 ans. C'est son rôle dans Morpheus, dans la saga Matrix qu'il a fait entrer dans la légende. Il est également réalisateur et producteur. À 78 ans, Arnold Schwarzenegger reste une véritable icône. 7 fois sacré Monsieur Olympia, il est devenu une superstar grâce à Conan le Barbare, Terminator, Predator ou encore True Lies. Fait rarissime à Hollywood, il a aussi mené une carrière politique en devenant gouverneur de Californie pendant 8 ans. Et puis Jean Reno, qui fête ses 77 ans aujourd'hui, né à Casablanca dans une famille espagnole. Il a été révélé par sa complicité avec Luc Besson dans Le Grand Bleu, Nikita et surtout Léon. Il a aussi marqué des générations avec Les Visiteurs, Mission Impossible ou Da Vinci Code. Voilà, on va nous continuer de parler cinéma et cinéma en plein air car ce soir, à Cancun, le grand écran s'installe sous les étoiles avec le festival des écrans 47. Au programme Compostelle, un film inspiré d'une histoire vraie avec Alexandra Lamy, une aventure humaine pleine d'émotions sur les chemins de Saint-Jacques. Début de la séance à la tombée de la nuit et si le ciel décide de jouer les troubles fêtes, le repli est prévu sous la halle de Cancun. Seulement 5 euros la séance. Pensez à votre petite chaise ou votre plaid et profitez pleinement de la magie du cinéma à ciel ouvert. Excellente soirée à Cancun.
1: Je me souviens.

Il y a des lieux où le silence a presque autant d'importance que la musique. Ce soir, l'église Saint-Orens de Dolmayrac accueille un moment assez unique. Le chœur Notre-Dame des Eaux, qui vous propose un concert-conférence consacré au chant des prieurés et des pèlerins, au programme des chants grégoriens qui feront voyager les auditeurs plusieurs siècles en arrière. On se donne rendez-vous à 20h, c'est jusqu'à 21h30, la participation est libre. Une belle parenthèse musicale et spirituelle organisée par le Pays d'Art et d'Histoire. Alors si vous aimez les découvertes originales, voilà une soirée qui mérite le détour.

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Bonjour à tous. À la une de l'actualité, la situation s'améliore sur plusieurs fronts face aux incendies. Dans le Var, le feu est fixé depuis 5h30 ce matin et les habitants évacués peuvent regagner leur domicile. Une annonce de Jérôme Boulanger, porte-parole de la sécurité civile. En Gironde, l'incendie est stabilisé mais les restrictions de circulation restent pour l'instant en vigueur. Plus de 3300 sapeurs-pompiers épaulés par d'importants moyens terrestres et aériens restent tout de même mobilisés. En Corse, c'est un millier d'hectares qui ont brûlé. Le feu est fixé mais demeure sous surveillance. Et puis l'aide d'urgence destinée aux travailleurs dont l'entreprise ou l'habitation a été détruite par le feu est quadruplée avec un plafond désormais fixé à 8000 euros. Le gouvernement renforce son soutien aux indépendants touchés par les incendies en Nouvelle-Aquitaine. Le dispositif concerne notamment les artisans, commerçants et auto-entrepreneurs sinistrés en Gironde et dans les Landes. D'ailleurs, la chaleur s'intensifie en France. 7 nouveaux départements passent en vigilance orange aujourd'hui. Ça concerne notamment 23 départements. L'épisode touche une large partie de l'est du pays, de la Franche-Comté jusqu'à la Corse. Face à ces fortes chaleurs et fortes températures, Vinci Autoroutes appelle donc les automobilistes à la plus grande prudence. Il est donc recommandé de bien s'hydrater, de faire des pauses régulières et d'éviter les trajets aux heures les plus chaudes. L'économie française retrouve un peu plus de souffle. Selon la première estimation de l'INSEE, la croissance atteint désormais 0,2% au deuxième trimestre 2026. Une légère reprise portée par les exportations et le redémarrage de la demande intérieure. Ce chiffre est conforme aux prévisions de la Banque de France, mais reste tout de même inférieur au 0,3% qu'anticipait initialement l'INSEE. Les secours poursuivent leurs recherches au Japon après le violent séisme de magnitude 7,1 qui a frappé le sud-ouest du pays mardi. Le bilan s'élève désormais à 30 morts. Des centaines de secouristes sont mobilisés pour retrouver d'éventuels survivants. Les conséquences restent importantes. Plus de 31 000 foyers sont toujours privés d'électricité et puis 84 000 logements connaissent des perturbations de l'approvisionnement en eau. Et puis ce soir, côté sport en football, l'OM joue contre Nîmes avec un match amical. Battu 3-0 la dernière fois par Nice lors de son dernier match, l'OM cherchera donc à retrouver de la confiance avant ses prochaines affiches. De son côté, Nîmes, qui évoluera en National 2 cette saison, tentera donc de décrocher un premier succès en préparation. Le coup d'envoi, c'est à 18h en direct sur Ligue 1+. Voilà pour l'essentiel de l'actualité. Bonne journée à tous.

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1: Bonjour, bonjour à tous. Direction l'hippodrome de Dieppe et les 2400 mètres de la piste en gazon à l'occasion du Quintet Plus de ce jeudi 30 juillet 2026. Disputé dans le prix Toyota Toys Motors, il réunira 16 concurrents pour un départ prévu vers 20h15. En tête de notre sélection, le 2 Zulu Warrior, confié à Pierre-Charles Bounot et venant de prouver sa forme, il peut l'emporter. Suivi du 9 King Trezy, préparé avec le plus grand soin pour cette épreuve. L'As Love is Gold sur la lancée de sa dernière fin de course. Le 3 Dorian, toujours compétitif en 38 et demi de valeur. Et enfin, le 4 Maya Star a déjà bien fait sur sa fraîcheur. Il complétera notre sélection. Une sélection que vous pouvez retrouver sur ma chaîne YouTube Tom Kazak, les pronostics hippiques avec mes dernières minutes. Donc notre choix aujourd'hui, premier le 2 Zulu Warrior. Le 9, King Trezy. 3e, l'As, Love is Gold. 4e, le 3, Dorian. 5e, le 4, Maya Star. Le second choix, le 13, le 16 et le 14. Et à vous la fortune!

Ça vous dit ? Un petit tour du système solaire, c'est exactement ce que propose Nature Animée avec le groupe d'astronomie Populaire 47. On se donne rendez-vous cet après-midi à 14h30 à l'observatoire pour une balade de 3 km où chaque étape vous fera découvrir une planète tout en observant la faune et la flore locale. Une sortie originale qui mélange astronomie, nature et découverte, accessible à toute la famille. Une belle façon de prendre un peu de hauteur hein, tout en gardant les pieds bien sur notre planète. Allez, nous, on va dérouler cette matinale jusqu'à midi. On a encore quelques événements à vous proposer. Bonne matinée à l'écoute de Radio 4. Tout de suite, retour de la musique.

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2: Et ce matin, on prend la direction de Pujol pour parler de la 28e édition du festival du même nom, Danse et Musique du Monde, organisé par l'association Couleurs du Monde. Et on est avec celui qui est à la recherche tous les ans des groupes, c'est Carlos Pinto. Bonjour Carlos.
3: Bonjour Patrice, bonjour tous les auditeurs, aux auditrices de Radio 4.
2: 28e édition, ça veut dire qu'on commence à être quand même rodé sur ce festival, Carlos ?
3: Rodé, oui. Si on peut dire qu'on arrive à se roder sur un festival, mais oui, effectivement, moi j'y suis déjà depuis 2009, donc ça fait quelques années que je participe. Ouais. J'ai fait quelques années de présidence, donc oui, on est un petit peu rodé quand même. Oui.
2: Est-ce que la difficulté, ça reste toujours de... Alors peut-être pas de faire venir les groupes, puisqu'on va l'expliquer, hein, vous passez à travers un organisme national avec d'autres festivals qui sont intéressés par les mêmes groupes à des dates différentes, mais est-ce que c'est vraiment la difficulté, ce sont de trouver des logeurs pour pouvoir accueillir les musiciens ?
3: Oui, c'est vrai que ça devient de plus en plus compliqué parce que les groupes, on essaie de les garder quand même plusieurs jours sur le festival, donc ça fait plusieurs nuits à dormir chez l'habitant. Cette année, à savoir, il y a 170 artistes qui sont logés chez les familles pujolaises ou du Grand Villeneuve, quoi.
2: On peut le dire aux auditeurs de Radio 4, à rentrer dans cette aventure du festival de Pujol, c'est rentrer aussi avec un échange vraiment très proche avec les musiciens, avec d'autres cultures, notamment cette année, vous avez le Chili, la Nouvelle-Zélande, les îles Sulawesi, l'Afrique du Sud, les Américains, donc c'est une vraie expérience de proximité avec les musiciens et les chanteurs.
3: Ah, tout à fait. Comme je disais, les familles qui hébergent les artistes ne voient pas le même spectacle que le spectateur. Donc, c'est beaucoup plus familial. Les artistes cherchent leur famille d'accueil. Les familles d'accueil cherchent leurs artistes sur scène. Voilà, c'est vraiment une amitié qui se crée entre artistes et les logeurs extraordinaire.
2: Bon, on garde cette structure, ce squelette de ce festival depuis maintenant de nombreuses années, avec deux parties dans les soirées à partir du 3 août. Une partie 19h, on va dire, avant-première, avant l'arrivée des groupes vraiment invités à ce festival.
3: Oui, tout à fait. Même cette année, on a quand même quelques petits groupes d'animation, ce que j'appelle la petite scène, qui sont déjà des groupes internationaux. Nous avons, en l'occurrence, le lundi soir, nous avons

0: du Sud à 21h.
1: Voilà, là c'est vraiment, c'est l'orchestre du groupe qui sera sur la petite scène du festival.
0: Et puis samedi, pour la dernière journée, concert Rolling Dice à 19h, 21h, première partie Mexique, et puis Idaho, les Américains, qui seront là 21h30 hein, pour ce dernier soir.
1: Ce rythme endiablé, c'est que des petits jeunes qui sautent partout. Parmi eux, il y a les meilleurs danseurs de claquettes des États-Unis.
0: Bon,
1: c'est vraiment un moment extraordinaire.
0: Parfait. Et le samedi 8 août, on n'oublie pas, l'initiation est Dance Country à 14h à la salle du Palais. C'est organisé par l'association Ranch Country Attitude qui seront avec nous. Comment ça se passe au niveau de la buvette, au niveau de la restauration? Il y a des stands également, il y a pas mal de choses hein, entre les spectacles.
1: Il y a un petit marché artisanaux, il y a la restauration sur place et buvette qui est tenue par l'association.
0: La billetterie, c'est possible chez Leclerc hein, à Villeneuve-sur-Lot. Il y a également la possibilité à l'entrée du festival, hein, je suppose.
1: Tout à fait, oui, on peut réserver déjà nos places au centre Leclerc de Villeneuve-sur-Lot ou directement sur le site le jour du spectacle.
0: On peut venir seulement pour un spectacle ou alors je suppose qu'il y a aussi la possibilité d'avoir un pack hein, pour la semaine.
1: Oui, il y a la semaine forfait qu'on peut trouver uniquement à Leclerc. Donc l'offre spéciale, c'est 55€ pour la semaine.
0: 28e édition du festival de Pujol, Danse et Musique du Monde, organisé par l'association Couleurs du Monde. Et puis ne vous inquiétez pas, les spectacles, c'est sous chapiteau, avec ce superbe chapiteau que vous avez depuis quelques années maintenant et qui nous permet d'être à l'ombre et d'être à l'abri. Au cas où.
1: Sachant qu'il n'est pas fermé, donc on respire quand même, parce que exactement. Voilà, c'est un chapiteau ouvert. Quoi.
0: Carlos Pinto, celui qui nous a fait venir à les groupes cette année du côté de Pujol pour cette 28e édition du festival. On va vous souhaiter une très très belle semaine. Et puis on va inviter tous les auditeurs de Radio 4 à faire un petit tour du côté de la salle du Palais, hein, juste devant, hein, pour ce festival, cette 28e
1: tout
0: édition. Merci beaucoup, Carlos. À très très vite.
2: Voilà. Au revoir.
1: À bientôt. Au revoir.
2: Au revoir.

Les amateurs de musique du monde ont rendez-vous ce soir à Villeneuve-sur-Lot dans le cadre du Festi Azul. La chapelle des pénitents blancs accueille à 21h le concert Los Pasos Perdidos. Le flûtiste de renommée internationale Pierre Hamon, accompagné de Pierre-Yves Binard, vous propose un incroyable voyage sonore entre musique médiévale, tradition précolombienne et rythme venu des quatre coins du monde. Un spectacle rare importé par des instruments anciens et une ambiance presque hypnotique. Il faut compter 20€ en tarif plein, 15€ pour les moins de 18 ans. Un moment hors du temps à ne pas manquer ce soir à Villeneuve-sur-Lot.

J'espère que vous allez bien. Cette matinale de Radio 4 qui vous emmène jusqu'à midi, de la musique, de l'info et des bons plans sortis. Et ce jeudi soir, c'est à Agen qu'il faut être. Il y a désormais un rendez-vous qui sent bon les vacances. Direction la place des Laitiers, où la ville d'Agen poursuit son programme de concerts gratuits en plein air. Ce soir, place au Jumping Coladas, un groupe qui revisite avec énergie les grands classiques du rock'n'roll des années 40 et 50, entre swing, boogie-woogie et rythme qui donne envie de danser dès les premières notes. On se donne donc rendez-vous à 20h, ambiance conviviale garantie et accès entièrement gratuit.

Encore un petit événement à vous proposer avant de refermer cette matinale sur Radio Cal, la matinale du jeudi 30 juillet. Est-ce que vous aimez les escape games? Alors aujourd'hui, c'est toute la ville d'Agen qui va devenir votre terrain de jeu. À 15h30, Margot vous recrute pour une mission très spéciale. Retrouver la taupe qui menace un réseau de résistance pendant la Seconde Guerre mondiale. En famille ou entre amis, vous sillonnerez les rues d'Agen pendant près de 2 heures pour résoudre cette enquête grandeur nature à coups d'indices et d'énigmes. On se donne rendez-vous à l'office de tourisme destination Agen. Comptez 8 euros par personne, gratuit pour les moins de 12 ans. Alors maintenant, à vous de jouer et surtout, hein, ouvrez l'œil. Chaque détail peut faire avancer l'enquête. Nous, on va refermer tranquillement cette matinale de ce jeudi 30 juillet. Dans quelques minutes, l'info revient à midi avec le journal de Radio 4. À partir de 14h, c'est Véro qui vous accompagne jusqu'à 16h. Et nous, à partir de 7h30, on se retrouve pour une nouvelle matinale, le dernier jour de la semaine. Allez, bon après-midi, bonne journée, à l'écoute de Radio 4.

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0: ici, en Lot-et-Garonne et en Dordogne, dans le journal de Radio 4, présenté par Patrice Couturier. Bonjour Patrice.
1: Bonjour Christophe, bonjour à toutes et à tous. Les incendies restent au cœur de l'actualité dans le Lot-et-Garonne et en Dordogne. Une nouvelle fois, les pompiers ont été fortement mobilisés ces dernières heures sur plusieurs interventions avec parfois des situations qui auraient pu avoir des conséquences beaucoup plus graves. À Agen, tout d'abord, un spectaculaire incendie s'est déclaré hier après-midi dans un immeuble d'habitation de la rue Garonne en plein centre-ville. Un important dispositif de secours a été engagé avec près de 90 sapeurs-pompiers mobilisés, dont des renforts venus du Gers. Les flammes ont finalement été maîtrisées vers 16h45, mais l'intervention a été particulièrement complexe dans ces vieux bâtiments du cœur historique, composés de cours intérieurs, de patios et de charpentes imbriquées. Une cinquantaine de personnes a dû être évacuées des immeubles concernés et des bâtiments voisins. La ville d'Agen a immédiatement activé son plan communal de sauvegarde afin d'accompagner les habitants sinistrés, avec l'appui notamment de la protection civile. Le bilan fait état d'un pompier légèrement blessé au poignet, mais surtout une partie de l'îlot d'immeubles s'est effondrée pendant l'intervention, fragilisée par le feu et les opérations d'extinction. Ce jeudi matin, les opérations de surveillance et de consolidation se poursuivent toujours. Plusieurs rues autour de la rue Garonne restent interdites d'accès. En parallèle, une réunion publique est prévue demain vendredi à 11h, salle des Illustres à Agen. Elle permettra aux habitants et aux personnes touchées par le sinistre d'obtenir des informations et d'être accompagnés dans leur démarche. La mairie rappelle également aux sinistrés l'importance de contacter rapidement leur assurance. Un accompagnement juridique est proposé par les services municipaux et le CCAS peut aider les personnes qui auraient besoin d'une solution de relogement. À noter également que le concert d'été est prévu ce soir, place des Laitiers, avec The Jumping Coladas, est annulé en raison de cette situation. Autre intervention hier, cette fois dans le nord du département, à proximité du Lossou, en direction de Montflanquin. Un départ de feu s'est déclaré en fin d'après-midi dans un secteur boisé et difficile d'accès. Les pompiers ont rapidement engagé d'importants moyens pour éviter une propagation, notamment vers une exploitation agricole située à proximité. 70 sapeurs-pompiers et 15 véhicules venus des centres de secours voisins ont participé à cette opération. Le feu a finalement été maîtrisé grâce à une intervention massive et parfaitement coordonnée. Dans un communiqué qu'il nous a fait parvenir ce matin, le maire de Pauliac et vice-président du STIS, Marcel Calmette, a tenu à saluer l'engagement des pompiers. La mobilisation des agriculteurs venus prêter main forte avec leurs tonnes à eau, leurs engins agricoles et leur connaissance du terrain. Marcel Calmette qui tient à remercier également Sylvain Santenac, maire du Lossou, qui avec son conseil municipal et des bénévoles ont soutenu les pompiers dans leur effort en leur apportant ravitaillement et boissons. Une nouvelle illustration, selon le maire, de cette solidarité locale qui se met en place face au risque incendie. Toujours dans le domaine des incendies, une enquête est ouverte après un feu volontaire à la Capelle Biron. Les faits se sont produits mardi soir, peu avant 23h, au foyer du club de rugby. Un passant a donné l'alerte après avoir aperçu des flammes. Un conteneur incendie avait déjà embrasé une barrique et le feu commençait à atteindre la toiture de l'abri situé près des tribunes. Sans cette intervention rapide, les conséquences auraient pu être beaucoup plus importantes. La forêt toute proche, des véhicules stationnés à proximité, mais aussi des bouteilles de gaz présentes dans la buvette auraient pu être touchées. Le maire de la Capelle Biron dénonce un acte criminel. La gendarmerie poursuit actuellement ses investigations pour retrouver le ou les auteurs. Et autre incendie, cette fois à Casteljaloux, dans la nuit de mercredi à jeudi. Vers 1h30 du matin, les pompiers sont intervenus avenue Carcin. Selon les premières constatations, une voiture a pris feu avant de se propager à un second véhicule, puis à deux habitations. Heureusement, aucun blessé n'est à déplorer, mais une famille de 3 personnes a dû être relogée. L'origine du sinistre reste pour l'instant inconnue et une enquête est en cours. Face à cette multiplication des incendies, alors que la Gironde reste durement touchée par les flammes, la solidarité continue également de s'organiser. À Villeréal, le centre social Éclat, en partenariat avec la mairie de Rives et de Sainte-Eutrope-de-Bort, a lancé une collecte de dons pour venir en aide aux habitants sinistrés du Porge. Les besoins sont nombreux, vêtements, linge de maison, matériel pour bébé, vaisselle, produits alimentaires non périssables ou encore produits d'entretien. Les dons peuvent être déposés au centre social Éclat, à la salle des fêtes de Rives ou à Sainte-Eutrope-de-Bort, selon les horaires d'ouverture de chacun. Ces épisodes d'incendie relancent aussi le débat autour de la gestion de l'eau et de la prévention. Dans le Lot-et-Garonne, les représentants du monde agricole demandent davantage de retenue d'eau. Karine Duc, présidente de la Chambre d'agriculture du Lot-et-Garonne, et José Pérez, président de la coordination rurale du Lot-et-Garonne, ont adressé une lettre ouverte au ministère de l'Agriculture et de la Transition écologique. Ils réclament notamment un plan massif de construction de lacs collinaires, qu'ils considèrent comme des outils indispensables pour leurs agriculteurs, mais aussi pour les pompiers en cas d'incendie. Ils invitent d'ailleurs les ministres concernés à venir découvrir le lac de Caussade à Pinel-Hauterive, qu'ils présentent comme un exemple concret de l'utilité de ces retenues d'eau. Pour eux, maintenir des territoires entretenus permet aussi de limiter les risques liés aux friches, particulièrement sensibles en période de sécheresse. Une page plus triste maintenant avec la disparition d'une figure de Villeneuve-sur-Lot. Pierre Boéra est décédé après avoir courageusement lutté contre la maladie. Ancien bénévole de Radio 4 dans les années 2000, ancien photographe de la ville de Villeneuve-sur-Lot, il était également un grand passionné de musique et un véritable soutien pour les jeunes artistes locaux. Avec son association Startup, il avait créé les scènes ouvertes permettant à de nombreux groupes et talents émergents de répéter, de se produire et de rencontrer leur public. Pierre Boera laisse le souvenir d'un homme généreux, bienveillant et profondément attaché à la culture locale. Radio 4 s'associe à la peine de ses proches et de sa famille et leur adresse ses plus sincères condoléances. Et on termine ce journal avec une note sportive. La Bastide de Montpazier accueille ce soir la 51e Nocturne Cycliste Internationale. Et le départ sera donné ce soir à 21h pour un parcours de 84,5 km dans les rues de la Bastide. Une quarantaine de coureurs sont attendus, avec notamment des internationaux venus d'Irlande, d'Australie ou encore de Belgique. Le champion paralympique Thomas Perroton-Dartès sera également au départ. L'entrée est gratuite et les passionnés de cyclisme devraient une nouvelle fois être nombreux pour profiter du spectacle.
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1: Après plusieurs journées marquées par une forte chaleur, un peu de répit aujourd'hui sur le Lot-et-Garonne. Cet après-midi, le changement est perceptible. Le mercure redescend à des valeurs beaucoup plus agréables, avec des températures comprises entre 29 et 30 degrés dans le département. Le ciel restera largement dégagé, avec un soleil bien présent, mais une sensation beaucoup moins étouffante que ces derniers jours. Petite vigilance tout de même cette nuit, puisqu'une nouvelle évolution orageuse reste possible. Il faudra surtout surveiller le ciel du côté du Marmandais, du Durakois, du Villeneuvois et plus largement sur le nord-ouest du Lot-et-Garonne. Comme lors des précédents épisodes, il pourrait principalement s'agir d'orages secs avec un peu de précipitation, mais un risque lié aux éclairs et aux rafales de vent. Demain, vendredi, retour à une météo beaucoup plus calme. Dès le matin, les éclaircies seront nombreuses, puis le soleil prendra rapidement toute sa place. Les températures seront proches des normales de saison, comptez 23 à 24 degrés au réveil, puis 29 à 30 degrés dans l'après-midi. Une belle journée d'été agréable, sans excès de chaleur. Samedi, le soleil brillera du matin au soir, le temps restera sec, avec des températures autour de 30 degrés. En revanche, dimanche, la chaleur reprendra progressivement du terrain. Dès le matin, l'ambiance sera déjà plus chaude, avec des minimales autour de 26 à 27 degrés. Puis l'après-midi, le thermomètre grimpera entre 33 et 35 degrés, sous un soleil toujours dominant. La sensation de chaleur fera donc son retour. Et cette tendance devrait se poursuivre en début de semaine prochaine. Les différents modèles météo annoncent un temps toujours sec, très ensoleillé, avec une hausse progressive des températures. Sans retrouver pour l'instant les niveaux exceptionnels du début de semaine, le mercure pourra à nouveau dépasser les 35 degrés dans le Lot-et-Garonne la semaine prochaine.
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1: À Bias, décès de M. Édouard Gay, dit Doudou, survenu à l'âge de 79 ans. Ses obsèques religieuses seront célébrées aujourd'hui, jeudi 30 juillet, en l'église de Bias à 14h30. L'incinération aura lieu au crématorium du Grand Villeneuvois d'Alès-et-Cazeneuve à 15h45. Cet avis est communiqué par les pompes funèbres La Borde.

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0: parti, il est 12h30. Tout de suite, les infos.
1: Bonjour à tous, à la une de l'actualité, le gouvernement renforce son soutien aux indépendants touchés par les incendies en Nouvelle-Aquitaine. L'aide d'urgence destinée aux travailleurs dont l'entreprise ou l'habitation a été détruite par le feu est quadruplée, avec un plafond désormais fixé à 8000 euros. Le dispositif concerne notamment les artisans, commerçants et auto-entrepreneurs sinistrés en Gironde et dans les Landes. Et d'ailleurs, le gouvernement va accélérer l'adaptation de la France au changement climatique. Le Premier ministre Sébastien Lecornu a demandé à la ministre de la Transition écologique Monique Barbu de présenter d'ici début octobre de nouvelles mesures concrètes. Un nouvel incendie d'ailleurs qui s'est déclaré hier soir dans la forêt de Fontainebleau en Seine-et-Marne. Une centaine de pompiers ont été mobilisés pour maîtriser cette reprise de feu qui a finalement brûlé environ 6 hectares. L'incendie est resté sous contrôle et n'a pas menacé les habitations. L'ARCOM renforce la lutte contre l'accès des mineurs aux sites pornographiques. Le gendarme du numérique a engagé des procédures contre 31 plateformes qui n'ont pas mis en place de système de vérification d'âge obligatoire depuis janvier 2025. 13 sites pourraient être bloqués ou retirés des moteurs de recherche. C'est encore les vacances, oui, mais attention à ne pas trop tarder pour acheter les fournitures scolaires. Les distributeurs conseillent de faire ces achats dès juillet, voire au début du mois d'août, période où les promos sont les plus nombreuses et les stocks les plus complets. Cette année, les prix des fournitures augmentent en moyenne de 2% par rapport à 2025, selon une association de consommateurs. Fiona est la maman d'Aria, 8 ans, le cartable est presque prêt.
2: Oui, c'est déjà fait la moitié. J'ai fait la moitié sur un site en ligne, tout ce qui est basique. Les stylos, les crayons, les cahiers, tout ce qui n'a pas de motif. Et en supermarché, tout ce que ma fille peut choisir. Donc agenda, les colles, les stylos fantasy, etc. Ça a augmenté de 15 euros, je trouve, comparé à l'année dernière à peu près. C'est énorme. Le fait de les faire en amont, je pense que c'est un gain d'argent parce que les prix pourraient augmenter d'ici la rentrée, je pense. Et la cohue dans les magasins, on n'en parle pas parce que j'imagine bien qu'avant la rentrée, il va y avoir un monde fou dans les magasins. Donc là, on est début août et j'ai quasiment tout bouclé. Il me manque plus que les habits à acheter et tout sera complet.
1: Des propos recueillis par Julie Pierret. Et puis, qui prendra la tête de l'ONU à partir de 2027 ? Le processus de désignation du successeur d'Antonio Guterres débute aujourd'hui à New York. Les membres du Conseil de sécurité vont choisir parmi 7 candidats, dont l'ancienne présidente chilienne Michelle Bachelet, le diplomate du nucléaire Raphaël Grossi ou encore l'ancien président sénégalais Macky Sall. Voilà pour l'essentiel. Bonne journée à tous.

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0: à tous. À la une de l'actualité, après une troisième nuit calme sur le front du méga-feu qui touche la Gironde, la préfecture autorise 84 000 habitants supplémentaires à regagner leur domicile. 9 communes sont concernées, de Mios à Sainte-Hélène, au nord-ouest et au sud de Bordeaux. L'incendie qui a ravagé 42 000 hectares depuis le 22 juillet reste stabilisé. L'autoroute A63 doit également réouvrir à la circulation à partir de 14 heures. Plus de la moitié des 220 000 personnes évacuées ont désormais pu rentrer chez elles, mais les pompiers restent toutefois mobilisés face au risque de reprise. L'incendie au sud-ouest de Dijon, en Côte d'Or, n'est pas encore fixé, mais il est désormais contenu et stabilisé. Les flammes ont parcouru près de 150 hectares, dont environ 80 hectares brûlés. Aucune habitation n'a été touchée et près de 200 pompiers restent pour le moment mobilisés sur 2 secteurs de vigilance. Avec le pic de chaleur et un vent annoncé plus fort, les autorités redoutent toutefois de possibles reprises du feu. Le leasing social fonctionne très bien depuis la réouverture du dispositif au début du mois de juillet. 19 500 demandes ont déjà été enregistrées selon le ministre de l'économie Julie Pierry.
1: Oui, cette nouvelle campagne doit permettre à 50 000 foyers de louer une voiture électrique à prix réduit. Les loyers sont plafonnés à moins de 200 euros par mois, avec une partie des modèles proposés à moins de 140 euros. Ça s'adresse aux ménages modestes qui utilisent leur véhicule pour se rendre au travail ou dans le cadre de leur activité professionnelle. Il est financé par une enveloppe de 401 millions d'euros. Le contrat de location dure au minimum 3 ans, avec 15 000 km par an inclus. Les bénéficiaires doivent passer par un concessionnaire ou un loueur agréé par l'État.
0: Merci Julie. Et aussi, un violent incendie frappe le sud de la Crète, où près de 8 000 personnes ont dû être évacuées. Attisé par des vents pouvant atteindre jusqu'à 125 km/h, le feu a détruit des habitations, des installations agricoles et provoqué déjà la mort de 2 pompiers. Plus de 200 soldats du feu sont également mobilisés, mais les conditions météorologiques empêchent l'intervention des moyens aériens. Et puis côté sport, les sabreurs français se sont qualifiés pour la finale des championnats du monde d'escrime à Hong Kong. Les Bleus ont battu la Hongrie 45 touches à 40 et joueront le titre face à la Corée du Sud. Emmenés notamment par les frères Sébastien et Jean-Philippe Patrice, l'équipe de France tentera donc de décrocher sa première médaille d'or dans ces mondiaux. Les Français comptent pour l'instant 4 médailles mais aucun titre. Voilà pour l'essentiel de l'actualité.

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1: C'est l'heure des petites annonces sur Radio 4. Si vous cherchez une bonne affaire, un emploi, un logement ou tout simplement un service près de chez vous, ouvrez bien les oreilles. Il y a peut-être aujourd'hui l'annonce qu'il vous faut. À vendre un volant de 2 chevaux au prix de 50 euros, vous trouverez également une cabine de douche proposée à 300 euros, ainsi qu'un frigo américain au prix de 150 euros. Pour les professionnels du monde agricole, deux herses rotatives sont actuellement disponibles, un modèle de 4 mètres et un autre de 3 mètres avec rouleau paquet et possibilité de relevage hydraulique. A noter également qu'un auditeur recherche de la paille en botte ronde, en botte carrée ou en andin. Une Renault Kangoo diesel 1,9 litre de 2011 est également proposée à la vente. Avis aux amoureux des animaux, un chaton tigré de 4 mois est à donner. Si vous êtes à la recherche d'un logement, une maison F5 avec jardin clôturé est disponible à la location dans le quartier d'Ais à Villeneuve. Le loyer est fixé à 950 euros. Côté emploi, une entreprise d'Essillac recrute un cuisinier industriel en agroalimentaire pour un CDI à temps plein avec un rythme de travail en 2-8, du lundi au vendredi. Une coopérative de séchage recherche également du personnel pour l'encueillage des prunes sur le secteur de Montbahut. Enfin, un auditeur met son savoir-faire à votre service pour tous travaux de maçonnerie, placoplâtre, ossature, terrassement, assainissement, charpente et couverture. Il accepte les chèques emploi service. Voilà pour les petites annonces de Radio 4. Si l'une d'entre elles a retenu votre attention, contactez-nous au 05 53 36 60 50. Et si vous avez un objet à vendre, un logement à louer, un emploi à proposer ou un service à faire connaître, pensez aux petites annonces de Radio 4. Vous pouvez également retrouver toutes les annonces sur radio4.fr. Merci de votre fidélité. Toute l'équipe de Radio 4 vous souhaite une très belle journée et vous donne rendez-vous très bientôt sur nos ondes.

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2: L'école municipale des sports, 5 sports à essayer sur une année et la possibilité de choisir la discipline la plus adaptée. Michel Laville, adjoint en charge des sports, nous présente ce dispositif.
3: L'école municipale des sports est un dispositif que la ville propose aux enfants de 5 à 12 ans afin de leur faire découvrir différentes pratiques sportives tout au long de l'année scolaire. Grâce au passeport découverte, ils peuvent essayer 5 disciplines parmi une trentaine qui sont proposées par les différentes associations sportives locales. Les enfants ont ainsi la possibilité de s'initier à des sports collectifs comme le rugby, le football, le hand, le volleyball, le basket, mais également aussi à des disciplines individuelles comme l'athlétisme, la natation, l'escrime, le tennis ou bien le tennis de table. D'autres activités sont également proposées comme le taekwondo, le tir à l'arc, le VTT, le canoë et kayak, l'aviron ou encore la gymnastique. L'objectif est vraiment de permettre à chaque enfant de trouver le sport qui lui correspond le mieux. À cet âge-là, il n'est pas toujours facile de savoir quelle activité choisir. Ce dispositif leur donne donc l'occasion d'essayer plusieurs disciplines, de découvrir de nouvelles sensations et pourquoi pas, de trouver une véritable passion sportive qui les accompagnera pendant de nombreuses années.
2: Ce dispositif présente plusieurs objectifs. Michel Laville.
3: Cette action répond à plusieurs objectifs. D'abord, nous souhaitons encourager la pratique sportive dès le plus jeune âge parce que nous savons combien elle est importante pour la santé, le bien-être et l'épanouissement des enfants. Mais le sport, c'est aussi une véritable école de la vie. À travers des disciplines aussi variées que le rugby, l'escrime, la natation ou encore le canoë-kayak, les jeunes apprennent le respect des règles,

0: bon début d'après-midi, il est 13h30.
1: Bienvenue sur Radio 4, toute l'actualité ici en Lot-et-Garonne et en Dordogne, dans le journal de Radio 4 présenté par Patrice Couturier. Bonjour Patrice.
2: Bonjour Christophe, bonjour à toutes et à tous. Les incendies restent au cœur de l'actualité dans le Lot-et-Garonne et en Dordogne. Une nouvelle fois, les pompiers ont été fortement mobilisés ces dernières heures sur plusieurs interventions avec parfois des situations qui auraient pu avoir des conséquences beaucoup plus graves. À Agen, tout d'abord, un spectaculaire incendie s'est déclaré hier après-midi dans un immeuble d'habitation de la rue Garonne en plein centre-ville. Un important dispositif de secours a été engagé avec près de 90 sapeurs-pompiers mobilisés, dont des renforts venus du Gers. Les flammes ont finalement été maîtrisées vers 16h45, mais l'intervention a été particulièrement complexe dans ces vieux bâtiments du cœur historique, composés de cours intérieurs, de patios et de charpentes imbriquées. Une cinquantaine de personnes a dû être évacuées des immeubles concernés et des bâtiments voisins. La ville d'Agen a immédiatement activé son plan communal de sauvegarde afin d'accompagner les habitants sinistrés, avec l'appui notamment de la protection civile. Le bilan fait état d'un pompier légèrement blessé au poignet, mais surtout une partie de l'îlot d'immeubles s'est effondrée pendant l'intervention, fragilisée par le feu et les opérations d'extinction. Ce jeudi matin, les opérations de surveillance et de consolidation se poursuivent toujours. Plusieurs rues autour de la rue Garonne restent interdites d'accès. En parallèle, une réunion publique est prévue demain vendredi à 11h, salle des Illustres à Agen. Elle permettra aux habitants et aux personnes touchées par le sinistre d'obtenir des informations et d'être accompagnées dans leur démarche. La mairie rappelle également aux sinistrés l'importance de contacter rapidement leur assurance. Un accompagnement juridique est proposé par les services municipaux et le CCAS peut aider les personnes qui auraient besoin d'une solution de relogement. A noter également que le concert d'été prévu ce soir, place des Laitiers, avec The Jumping Coladas, est annulé en raison de cette situation. Autre intervention hier, cette fois dans le nord du département, à proximité du Lossou, en direction de Montflanquin. Un départ de feu s'est déclaré en fin d'après-midi dans un secteur boisé et difficile d'accès. Les pompiers ont rapidement engagé d'importants moyens pour éviter une propagation, notamment vers une exploitation agricole située à proximité. 70 sapeurs-pompiers et 15 véhicules venus des centres de secours voisins ont participé à cette opération. Le feu a finalement été maîtrisé grâce à une intervention massive et parfaitement coordonnée. Dans un communiqué qui nous a fait parvenir ce matin, le maire de Pauliac et vice-président du STIS, Marcel Calmette, a tenu à saluer l'engagement des pompiers. La mobilisation des agriculteurs venus prêter main forte avec leurs tonnes à eau, leur engin agricole et leur connaissance du terrain. Marcel Calmette qui tient à remercier également Sylvain Santenac, maire du Lossou, qui avec son conseil municipal et des bénévoles ont soutenu les pompiers dans leur effort en leur apportant ravitaillement et boissons. Une nouvelle illustration selon le maire de cette solidarité locale qui se met en place face au risque incendie. Toujours dans le domaine des incendies, une enquête est ouverte après un feu volontaire à la Capelle Biron. Les faits se sont produits mardi soir, peu avant 23h, au foyer du club de rugby. Un passant a donné l'alerte après avoir aperçu des flammes. Un conteneur incendie avait déjà embrasé une barrique et le feu commençait à atteindre la toiture de l'abri situé près des tribunes. Sans cette intervention rapide, les conséquences auraient pu être beaucoup plus importantes. La forêt toute proche, des véhicules stationnés à proximité, mais aussi des bouteilles de gaz présentes dans la buvette auraient pu être touchées. Le maire de la Capelle Biron dénonce un acte criminel. La gendarmerie poursuit actuellement ses investigations pour retrouver le ou les auteurs. Et autre incendie, cette fois à Casteljaloux, dans la nuit de mercredi à jeudi. Vers 1h30 du matin, les pompiers sont intervenus avenue Carcin. Selon les premières constatations, une voiture a pris feu avant de se propager à un second véhicule, puis à deux habitations. Heureusement, aucun blessé n'est à déplorer, mais une famille de 3 personnes a dû être relogée. L'origine du sinistre reste pour l'instant inconnue et une enquête est en cours. Face à cette multiplication des incendies, alors que la Gironde reste durement touchée par les flammes, la solidarité continue également de s'organiser. À Villeréal, le centre social Éclat, en partenariat avec la mairie de Rives et de Sainte-Eutrope-de-Bort, a lancé une collecte de dons pour venir en aide aux habitants sinistrés du Porge. Les besoins sont nombreux, vêtements, linge de maison, matériel pour bébé, vaisselle, produits alimentaires non périssables ou encore produits d'entretien. Les dons peuvent être déposés au centre social Éclat, à la salle des fêtes de Rives ou à Sainte-Eutrope-de-Bort, selon les horaires d'ouverture de chacun. Ces épisodes d'incendie relancent aussi le débat autour de la gestion de l'eau et de la prévention. Dans le Lot-et-Garonne, les représentants du monde agricole demandent davantage de retenue d'eau. Karine Duc, présidente de la Chambre d'agriculture du Lot-et-Garonne, et José Pérez, président de la coordination rurale du Lot-et-Garonne, ont adressé une lettre ouverte au ministère de l'Agriculture et de la Transition écologique. Ils réclament notamment un plan massif de construction de lacs collinaires, qu'ils considèrent comme des outils indispensables pour leurs agriculteurs, mais aussi pour les pompiers en cas d'incendie. Ils invitent d'ailleurs les ministres concernés à venir découvrir le lac lac de Caussade à Pinel-Hauterive, qu'ils présentent comme un exemple concret de l'utilité de ces retenues d'eau. Pour eux, maintenir des territoires entretenus permet aussi de limiter les risques liés aux friches, particulièrement sensibles en période de sécheresse. Une page plus triste maintenant avec la disparition d'une figure de Villeneuve-sur-Lot. Pierre Boéra est décédé après avoir courageusement lutté contre la maladie. Ancien bénévole de Radio 4 dans les années 2000, ancien photographe de la ville de Villeneuve-sur-Lot, il était également un grand passionné de musique et un véritable soutien pour les jeunes artistes locaux. Avec son association Startup, il avait créé les scènes ouvertes permettant à de nombreux groupes et talents émergents de répéter, de se produire et de rencontrer leur public. Pierre Boéra laisse le souvenir d'un homme généreux, bienveillant et profondément attaché à la culture locale. Radio 4 s'associe à la peine de ses proches et de sa famille et leur adresse ses plus sincères condoléances. Et on termine ce journal avec une note sportive. La Bastide de Montpazier accueille ce soir la 51e Nocturne Cycliste Internationale. Le départ sera donné ce soir à 21h pour un parcours de 84,5 km dans les rues de la Bastide. Une quarantaine de coureurs sont attendus, avec notamment des internationaux venus d'Irlande, d'Australie ou encore de Belgique. Le champion paralympique Thomas Perroton-Dartès sera également au départ. L'entrée est gratuite et les passionnés de cyclisme devraient une nouvelle fois être nombreux pour profiter du spectacle.
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2: Après plusieurs journées marquées par une forte chaleur, un peu de répit aujourd'hui sur le Lot-et-Garonne. Cet après-midi, le changement est perceptible. Le mercure redescend à des valeurs beaucoup plus agréables, avec des températures comprises entre 29 et 30 degrés dans le département. Le ciel restera largement dégagé avec un soleil bien présent, mais une sensation beaucoup moins étouffante que ces derniers jours. Petite vigilance tout de même cette nuit, puisqu'une nouvelle évolution orageuse reste possible. Il faudra surtout surveiller le ciel du côté du Marmandais, du Duracois, du Villeneuvois et plus largement sur le nord-ouest du Lot-et-Garonne. Comme lors des précédents épisodes, il pourrait principalement s'agir d'orages secs avec un peu de précipitation, mais un risque lié aux éclairs et aux rafales de vent. Demain, vendredi, retour à une météo beaucoup plus calme. Dès le matin, les éclaircies seront nombreuses, puis le soleil prendra rapidement toute sa place. Les températures seront proches des normales de saison, comptez 23 à 24 degrés au réveil, puis 29 à 30 degrés dans l'après-midi. Une belle journée d'été agréable, sans excès de chaleur. Samedi, le soleil brillera du matin au soir, le temps restera sec, avec des températures autour de 30 degrés. En revanche, dimanche, la chaleur reprendra progressivement du terrain. Dès le matin, l'ambiance sera déjà plus chaude, avec des minimales autour de 26 à 27 degrés. Puis l'après-midi, le thermomètre grimpera entre 33 et 35 degrés, sous un soleil toujours dominant. La sensation de chaleur fera donc son retour. Et cette tendance devrait se poursuivre en début de semaine prochaine. Les différents modèles météo annoncent un temps toujours sec, très ensoleillé, avec une hausse progressive des températures. Sans retrouver pour l'instant les niveaux exceptionnels du début de semaine, le mercure pourra à nouveau dépasser les 35 degrés dans le Lot-et-Garonne la semaine prochaine.
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2: Abias, décès de M. Édouard Gay, dit Doudou, survenu à l'âge de 79 ans. Ses obsèques religieuses seront célébrées aujourd'hui, jeudi 30 juillet, en l'église de Bias à 14h30. L'incinération aura lieu au crématorium du Grand Villeneuvois d'Alès et Cazeneuve à 15h45. Cet avis est communiqué par les pompes funèbres La Borde.

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0: à tous. C'est la une de l'actualité. Après une troisième nuit calme sur le front du méga-feu qui touche la Gironde, la préfecture autorise 84 000 habitants supplémentaires à regagner leur domicile. 9 communes sont concernées, de Mios à Sainte-Hélène, au nord-ouest et au sud de Bordeaux. L'incendie qui a ravagé 42 000 hectares depuis le 22 juillet reste stabilisé. L'autoroute A63 doit également réouvrir à la circulation à partir de 14 heures. Plus de la moitié des 220 000 personnes évacuées ont désormais pu rentrer chez elles, mais les pompiers restent toutefois mobilisés face au risque de reprise. L'incendie au sud-ouest de Dijon en Côte d'Or n'est pas encore fixé, mais il est désormais contenu et stabilisé. Les flammes ont parcouru près de 150 hectares, dont environ 80 hectares brûlés. Aucune habitation n'a été touchée et près de 200 pompiers restent pour le moment mobilisés sur deux secteurs de vigilance. Avec le pic de chaleur et un vent annoncé plus fort, les autorités redoutent toutefois de possibles reprises du feu. Le leasing social fonctionne très bien depuis la réouverture du dispositif au début du mois de juillet. 19 500 demandes ont déjà été enregistrées selon le ministre de l'économie, Julie Pierry.
1: Oui, cette nouvelle campagne doit permettre à 50 000 foyers de louer une voiture électrique à prix réduit. Les loyers sont plafonnés à moins de 200 euros par mois, avec une partie des modèles proposés à moins de 140 euros. Ça s'adresse aux ménages modestes qui utilisent leur véhicule pour se rendre au travail ou dans le cadre de leur activité professionnelle. Il est financé par une enveloppe de 401 millions d'euros. Le contrat de location dure au minimum 3 ans, avec 15 000 km par an inclus. Les bénéficiaires doivent passer par un concessionnaire ou un loueur agréé par l'État.
0: Merci Julie. Et aussi, un violent incendie frappe le sud de la Crète où près de 8000 personnes ont dû être évacuées. Attisé par des vents pouvant atteindre jusqu'à 125 km/h, le feu a détruit des habitations, des installations agricoles et provoqué déjà la mort de 2 pompiers. Plus de 200 soldats du feu sont également mobilisés, mais les conditions météorologiques empêchent l'intervention des moyens aériens. Et puis côté sport, les sabreurs français se sont qualifiés pour la finale des championnats du monde d'escrime à Hong Kong. Les Bleus ont battu la Hongrie 45 touches à 40 et joueront le titre face à la Corée du Sud. Emmenée notamment par les frères Sébastien et Jean-Philippe Patrice, l'équipe de France tentera donc de décrocher sa première médaille d'or dans ces mondiaux. Les Français comptent pour l'instant 4 médailles mais aucun titre. Voilà pour l'essentiel de l'actualité. Bonne journée à tous.

Bonjour, c'est Véro. Je suis ravie de vous retrouver et de vous accompagner tout au long de cet après-midi jusqu'à 16h sur Radio 4. Nous sommes jeudi et on ouvre tout de suite votre agenda des sorties avec les rendez-vous de ce soir. À 17h, le Café culturel d'Escaratz de Montflanquin vous propose un atelier cyanotype. À la tombée de la nuit, Ciné 4 de Castionnès vous donne rendez-vous à Cancon pour une séance au clair de lune avec la projection du film Compostelle. Et si vous aimez tenter votre chance, deux lotos sont au programme ce jeudi soir. Celui de l'association Saint-Roch-Saint-Fiacre à l'Hippodrome de Villeneuve et celui du club de rugby des 4 cantons BHAP à la salle du loto de Castionnès. Voilà pour cette première sélection de sorties. La suite de votre agenda arrive dans quelques instants sur Radio 4. Restez bien avec nous.

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Sur Radio 4, l'été est bien installé et les idées de sortie aussi. Si vous cherchez de quoi profiter de votre vendredi, voici une nouvelle sélection de rendez-vous à ne pas manquer. Dès le matin, direction la ferme de Souleil à Fraisse-Pêche, le marché paysan vous proposera une animation autour du canard avec une démonstration de découpe et de cuisson des magrets à la pierre de sel. Le centre social Éclat de Villeréal organise également une escapade au lac de Montaigu du Quercy pour partager un pique-nique et un agréable moment de détente. En fin de journée, à partir de 18h30, Ciné 4 de Cassionès vous invite à une soirée cinéma d'ailleurs avec les projections des films Le garçon qui faisait danser les collines et Une année italienne. Un buffet sera proposé entre les deux séances. Et si vous préférez une soirée conviviale, la boule de Trentel Ladignac organise un concours de pétanque amical sur le boulodrome de Ladignac suivi d'un repas entrecôte frites sur réservation. Profitez bien de votre été où que vous soyez et surtout gardez Radio 4 à vos côtés. On se retrouve dans quelques minutes avec de nouvelles idées de sortie.

vous soyez en vacances, au travail ou simplement en balade, Radio 4 est à vos côtés pour vous souffler quelques idées de sortie. Ce vendredi, la soirée s'annonce bien remplie. Direction d'abord au Tournon d'Agenais où l'association Loumercate vous accueille sur la place de la mairie pour son marché gourmand. L'ambiance musicale sera assurée par le duo Seco. À partir de 19h, les sapeurs-pompiers de Fumel vous donnent rendez-vous place du château pour leur grand bal. Au programme, une paella géante sur réservation, de la restauration sur place, la fiesta banda pour mettre l'ambiance avant de laisser DJ les rythmes de la nuit vous faire danser jusqu'au bout de la nuit. Et si vous aimez tenter votre chance, Coin Loto 47 vous attend à la salle du marché Gare de Villeneuve avec de nombreux bons d'achat à gagner. Et pour terminer cette soirée, le comité des fêtes de Bias vous invite à une séance de cinéma en plein air gratuite au Château des Assiettes. À l'affiche, le film En Famille à partir de 21h30. Profitez pleinement de cette belle journée d'été et continuez de passer l'après-midi avec vous sur Radio

êtes toujours sur Radio 4, merci d'être avec nous. Le week-end se rapproche à grands pas. Et si vous cherchez déjà quelques idées de sortie, en voici deux à noter. À Essijac, la foire aux antiquités et brocantes vous attend vendredi et samedi sur la place du Palais des Évêques et la place de l'Église. 70 exposants seront présents avec une buvette et de la restauration sur place. Autre ambiance, à l'Acossade, où la fête du village animera tout le week-end. Samedi soir, rendez-vous sous chapiteau pour un repas dansant sur réservation. Dimanche, place au vide-grenier. Dès 9h, le club canin du Fumélois proposera une initiation et une démonstration d'obéissance. Au programme également, démonstration de tracteurs tondeuses en folie, exposition de véhicules anciens et concours de pétanque amical en doublette à partir de 15h. Profitez de votre été avec Radio 4, on continue de vous accompagner jusqu'à 16h.

passe en plein sur Radio 4 et on continue de préparer votre week-end avec les rendez-vous de ce samedi. Que vous ayez envie de sortir en famille, de partager un bon repas ou simplement de passer un agréable moment entre amis, il y a de quoi faire près de chez vous. À 10h, le Centre Social Éclat de Virel vous propose un atelier des parents. À partir de 19h, direction Lauzun, où les tables gourmandes reprennent leur quartier d'été. Au menu, de quoi se régaler dans une ambiance musicale assurée par le groupe Bag Lady. Et si vous aimez les courses hippiques, rendez-vous à Villeréal. La Société des courses vous accueille sur l'hippodrome du Pesquet-Bas, avec des animations pour les enfants et de quoi vous restaurer tout au long de la soirée. Le week-end ne fait que commencer. Dans un instant, on découvrira ensemble les rendez-vous de dimanche. D'ici là, profitez de votre après-midi avec Radio 4.

venez peut-être de nous rejoindre, bienvenue sur Radio 4. On continue votre agenda des sorties avec les rendez-vous de ce dimanche en Lot-et-Garonne et en Dordogne. Dès le matin, le club de plongée de Fumel vous accueille à la piscine pour ses entraînements de 10h à midi. Et si vous avez envie de découvrir cette activité, des baptêmes de plongée gratuits sont proposés le dimanche matin sur inscription. À 9h30, l'amicale laïque de Castillonnès vous donne rendez-vous sous la halle pour son marché artisanal jusqu'à 17h. Vous pouvez découvrir les artisans et créateurs locaux, profiter d'une exposition de voitures anciennes et déjeuner sur place le midi. À 14h, les aînés ruraux de Monton organisent leur loto à la salle des fêtes. Et en fin de journée, à 18h30, place aux paysanneries de Tézac avec un spectacle en plein air retraçant l'histoire de Manon et de son village en 1885. La soirée se poursuivra avec un repas champêtre sur réservation. Profitez pleinement de ce dimanche d'été, de vos sorties et de vos moments en famille. Radio 4 reste à vos côtés tout au long de l'après-midi.

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0: à tous. À la une de l'actualité, après une troisième nuit calme sur le front du méga-feu qui touche la Gironde, la préfecture autorise 84 000 habitants supplémentaires à regagner leur domicile. 9 communes sont concernées, de Mios à Sainte-Hélène, au nord-ouest et au sud de Bordeaux. L'incendie qui a ravagé 42 000 hectares depuis le 22 juillet reste stabilisé. L'autoroute A63 doit également réouvrir à la circulation à partir de 14 heures. Plus de la moitié des 220 000 personnes évacuées ont désormais pu rentrer chez elles, mais les pompiers restent toutefois mobilisés face au risque de reprise. L'incendie au sud-ouest de Dijon, en Côte d'Or, n'est pas encore fixé, mais il est désormais contenu et stabilisé. Les flammes ont parcouru près de 150 hectares, dont environ 80 hectares brûlés. Aucune habitation n'a été touchée et près de 200 pompiers restent pour le moment mobilisés sur deux secteurs de vigilance. Avec le pic de chaleur et un vent annoncé plus fort, les autorités redoutent toutefois de possibles reprises du feu. Le leasing social fonctionne très bien depuis la réouverture du dispositif au début du mois de juillet. 19 500 demandes ont déjà été enregistrées selon le ministre de l'économie, Julie Pierry.
1: Oui, cette nouvelle campagne doit permettre à 50 000 foyers de louer une voiture électrique à prix réduit. Les loyers sont plafonnés à moins de 200 euros par mois, avec une partie des modèles proposés à moins de 140 euros. Ça s'adresse aux ménages modestes qui utilisent leur véhicule pour se rendre au travail ou dans le cadre de leur activité professionnelle. Il est financé par une enveloppe de 401 millions d'euros. Le contrat de location dure au minimum 3 ans, avec 15 000 km par an inclus. Les bénéficiaires doivent passer par un concessionnaire ou un loueur agréé par l'État.
0: Merci Julie. Et aussi, un violent incendie frappe le sud de la Crète, où près de 8 000 personnes ont dû être évacuées. Attisé par des vents pouvant atteindre jusqu'à 125 km/h, le feu a détruit des habitations, des installations agricoles et provoqué déjà la mort de 2 pompiers. Plus de 200 soldats du feu sont également mobilisés, mais les conditions météorologiques empêchent l'intervention des moyens aériens. Et puis côté sport, les sabreurs français se sont qualifiés pour la finale des championnats du monde d'escrime à Hong Kong. Les Bleus ont battu la Hongrie 45 touches à 40 et joueront le titre face à la Corée du Sud. Emmenés notamment par les frères Sébastien et Jean-Philippe Patrice, l'équipe de France tentera donc de décrocher sa première médaille d'or dans ces mondiaux. Les Français comptent pour l'instant 4 médailles mais aucun titre. Voilà pour l'essentiel de l'actualité. Bonne journée à tous.

L'été continue de faire vibrer nos villages et les idées de sortie ne manquent pas pour profiter pleinement de ces belles soirées estivales. Ce samedi, plusieurs rendez-vous vous attendent. À Castelmoron, place à la Bodega sur la place de l'église avec bandas et DJ Disco Jamaïque pour mettre l'ambiance. À 21h30, direction le château de Bonaguil pour le lancement du festival de théâtre de Bonaguil-Fumel. Le premier spectacle de cette édition sera 22 minutes présenté dans les fossés du château. Et pour terminer la soirée, le cinéma Liberty de Mont-Saint-Paul-Libos vous donne rendez-vous à Tournon-d'Agenais à 22h pour une séance de cinéma en plein air avec la projection du film Des mignons et des monstres. Restez bien avec nous sur Radio 4, l'agenda se poursuit dans quelques instants avec d'autres rendez-vous à découvrir.

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Les beaux jours donnent envie de profiter, de sortir et de partager de bons moments. Alors sur Radio 4, on continue de vous souffler quelques idées pour les prochains jours. On prend un peu d'avance sur votre agenda avec les rendez-vous prévus dimanche soir. À 18h30, les paysanneries de Tézac vous proposent leur spectacle en plein air, retraçant l'histoire de Manon et de son village en 1885. La soirée se poursuivra autour d'un repas champêtre sur réservation. Puis à 19h, direction Castionnès sur la place de la mairie pour la soirée gourmande animée par le groupe Trio Nostalgie 80 à nos jours. Et pour les amateurs de théâtre, le festival de théâtre de Bonneuil-Fumel se poursuit avec le spectacle 4211 km. Savourez votre été, profitez de vos proches et laissez Radio 4 vous accompagner tout au long de l'après-midi.

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1: L'été continue sur Radio 4 et les festivités se prolongent encore la semaine prochaine. Pendant cette période estivale, les marchés gourmands sont nombreux pour profiter des bons produits locaux et partager un moment convivial. Et justement, lundi soir, direction Saint-Sylvestre, sur la place du Lot, pour un marché gourmand organisé par le club de rugby Pen Saint-Sylvestre. L'animation musicale sera assurée par le duo Seco. Le festival de théâtre de Bonnaguil-Fumel se poursuit également avec le spectacle Une vie sur mesure. Il y a encore de la musique, de la bonne humeur et de belles surprises à venir sur Radio 4.

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0: Merci.
1: Vous profitez peut-être de cette belle journée d'été, installée en terrasse, en balade ou tout simplement en train de savourer un moment de détente. On pense déjà au rendez-vous de ce mardi. De 14h30 à 19h, une collecte de sang est organisée à la Maison de la Vie Associative de Villeneuve, dans une salle climatisée. Et côté spectacle, le Festival de Théâtre de Bonneuil-Fumel se poursuit avec la représentation de Le Spoons. De quoi prolonger l'ambiance estivale avec encore de beaux rendez-vous à partager. Profitez bien de votre fin d'après-midi. Radio 4 reste à vos côtés avec de la musique et de la bonne humeur.

Votre agenda Radio 4 continue avec une pause culturelle. Cet été, nos villages accueillent de belles expos, l'occasion de découvrir des artistes et de profiter autrement de vos sorties. À Lougratte, l'église de Valette accueille jusqu'au 30 juillet les œuvres de Philippe Croquet, Patricia Covel et Joël Delu de Reboul. Et à Montflanquin, l'artiste Barthélémy Carmona vous invite à découvrir ses peintures jusqu'au 31 juillet à la salle d'Aquitaine. De belles occasions de prendre le temps de flâner, de découvrir de nouveaux univers artistiques et de profiter pleinement de ces rendez-vous culturels tout au long de l'été. La journée continue sur Radio 4, profitez de la musique et gardez-nous avec vous pour accompagner la suite de votre après-midi.

Et votre agenda des sorties, voici encore quelques rendez-vous à noter pour les prochains jours. Le Centre social Éclat de Villeréal organise jusqu'à samedi une collecte de dons pour venir en aide aux habitants sinistrés du Porge. Les dépôts peuvent être effectués au Centre social de Villeréal ou à la salle des fêtes de Rives. Le comité des fêtes de Rives ouvre également les réservations pour son thé dansant du dimanche 9 août, animé par l'orchestre Alexis Musette. Et l'association Lausanne en musique rappelle que les réservations sont ouvertes pour l'Académie Festival de Musique, qui se déroulera du 17 au 22 août au château des Ducs et sous la halle de Lausanne. Voilà, c'est la fin de votre agenda des sorties sur Radio 4. Merci d'avoir partagé avec nous toutes ces idées de rendez-vous estivaux. Profitez pleinement de cette belle saison, faites le plein de découvertes et de bons moments. Et maintenant, place à la suite de votre après-midi en musique sur Radio 4. 200.

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0: Bonjour à tous. À la une de l'actualité, 84 000 personnes autorisées à rentrer chez elles en Gironde. Le feu n'a pas progressé depuis 3 jours et depuis ce matin, les conditions météo sont plus favorables avec une baisse des températures et des rafales de vent. Et l'A63 a pu rouvrir dans les deux sens de la circulation, même si plusieurs bretelles restent fermées. Et le ministre de l'Intérieur, Laurent Nunez, a fait un bilan de la situation. 117 000 hectares de végétation ont brûlé partout en France depuis le début de la saison des incendies. Les forces de l'ordre ont procédé à 275 interpellations. 70% concernent des feux volontaires. Les autres sont liés à des imprudences ou à des négligences. L'humanité vit désormais à crédit écologique. Ce jeudi 30 juillet marque le jour du dépassement mondial. En 211 jours, nous avons consommé toutes les ressources que la Terre peut régénérer en un an. La date tombe 6 jours plus tard qu'en 2025, mais principalement en raison d'un changement de méthode de calcul. Si toute la planète vivait comme la France, ce seuil aurait été franchi dès le 24 avril. Une grève surprise va perturber le trafic SNCF en Normandie de vendredi à dimanche en plein chassé-croisé estival. Plusieurs lignes vers Paris sont concernées, notamment depuis Le Havre, Rouen, Cherbourg, Caen, Deauville et Évreux. La SNCF conseille aux voyageurs de vérifier leur train la veille à partir de 17h et si possible de reporter leur déplacement. 4 migrants ont été retrouvés morts après 2 naufrages distincts lors de tentatives de traversée clandestine de la Manche vers l'Angleterre. Depuis le début de l'année, au moins 14 migrants ont perdu la vie dans ces traversées. La natalité continue de reculer en France. Un peu plus de 313 000 bébés sont nés au premier semestre 2026, soit une baisse de 1,1% sur un an selon l'INSEE. Depuis 2022, les naissances annuelles sont à leur plus bas niveau depuis la fin de la Seconde Guerre mondiale. Du changement dans les stades dès l'an prochain. La publicité virtuelle doit être testée pendant les compétitions sportives. Julie Pierret.
1: Oui, ça veut dire concrètement que les supporters présents dans le stade verront les panneaux publicitaires habituels, mais les téléspectateurs, eux, pourront voir d'autres publicités affichées à l'écran grâce à un procédé numérique. L'idée, c'est d'adapter les publicités en fonction des pays où les matchs sont diffusés. Exemple, une publicité pour de l'alcool visible à l'étranger pourra être remplacée en France où la loi l'interdit. Cette technologie doit aussi aider le sport féminin à trouver davantage de sponsors. L'expérimentation est prévue pendant 18 mois à compter de janvier 2027 et jusqu'à juin 2028.
0: Merci Julie. Voilà pour l'actualité. Bonne fin de journée à tous.

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0: Bonjour à tous. À la une de l'actualité, 84 000 personnes autorisées à rentrer chez elles en Gironde. Le feu n'a pas progressé depuis 3 jours et depuis ce matin, les conditions météo sont plus favorables avec une baisse des températures et des rafales de vent. Et l'A63 a pu rouvrir dans les deux sens de la circulation, même si plusieurs bretelles restent fermées. Et le ministre de l'Intérieur, Laurent Nunez, a fait un bilan de la situation. 117 000 hectares de végétation ont brûlé partout en France depuis le début de la saison des incendies. Les forces de l'ordre ont procédé à 275 interpellations. 70% concernent des feux volontaires. Les autres sont liés à des imprudences ou à des négligences. L'humanité vit désormais à crédit écologique. Ce jeudi 30 juillet marque le jour du dépassement mondial. En 211 jours, nous avons consommé toutes les ressources que la Terre peut régénérer en un an. La date tombe 6 jours plus tard qu'en 2025, mais principalement en raison d'un changement de méthode de calcul. Si toute la planète vivait comme la France, ce seuil aurait été franchi dès le 24 avril. Une grève surprise va perturber le trafic SNCF en Normandie de vendredi à dimanche en plein chassé-croisé estival. Plusieurs lignes vers Paris sont concernées, notamment depuis le Havre, Rouen, Cherbourg, Caen, Deauville et Évreux. La SNCF conseille aux voyageurs de vérifier leur train la veille à partir de 17h et si possible de reporter leur déplacement. 4 migrants ont été retrouvés morts après 2 naufrages distincts lors de tentatives de traversée clandestine de la Manche vers l'Angleterre. Depuis le début de l'année, au moins 14 migrants ont perdu la vie dans ces traversées. La natalité continue de reculer en France. Un peu plus de 313 000 bébés sont nés au premier semestre 2026, soit une baisse de 1,1% sur un an selon l'INSEE. Depuis 2022, les naissances annuelles sont à leur plus bas niveau depuis la fin de la Seconde Guerre mondiale. Du changement dans les stades dès l'an prochain. La publicité virtuelle doit être testée pendant les compétitions sportives. Julie Pierret.
1: Oui, ça veut dire concrètement que les supporters présents dans le stade verront les panneaux publicitaires habituels, mais les téléspectateurs, eux, pourront voir d'autres publicités affichées à l'écran grâce à un procédé numérique. L'idée, c'est d'adapter les publicités en fonction des pays où les matchs sont diffusés. Exemple, une publicité pour de l'alcool visible à l'étranger pourra être remplacée en France où la loi l'interdit. Cette technologie doit aussi aider le sport féminin à trouver davantage de sponsors. L'expérimentation est prévue pendant 18 mois, à compter de janvier 2027 et jusqu'à juin 2028.
0: Merci Julie. Voilà pour l'actualité. Bonne fin de journée à tous.

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Bonsoir à tous. À la une de l'actualité, la situation s'améliore sur le front des incendies en Gironde. L'autoroute A63 a rouvert dans les deux sens de la circulation entre Bordeaux et le Pays Basque, même si certaines bretelles et aires de repos restent fermées. Les pompiers restent quand même mobilisés face à plusieurs reprises de feu. Depuis le début de cet incendie, 231 sapeurs-pompiers ont été blessés. Et puis en Espagne, un important incendie de forêt a déjà ravagé plus de 10 000 hectares de végétation en seulement 24 heures. Le sinistre est situé à la frontière avec le Portugal. Plus de 800 habitants ont été évacués de 14 localités. La solidarité continue après les incendies de la forêt de Fontainebleau. La collecte lancée par la Fondation du patrimoine a déjà atteint 1 million d'euros grâce à plus de 7500 donateurs. La région Île-de-France doublera cette somme pour atteindre 2 millions d'euros. La somme est destinée à la replantation du massif et à sa protection contre les futurs incendies. La justice donne raison au Rassemblement national. Le tribunal judiciaire de Paris autorise Marine Le Pen et le RN à utiliser le terme « la renaissance » dans leur campagne pour la présidentielle de 2027. Les juges estiment qu'il n'y a aucun risque de confusion avec le parti Renaissance, ni contrefaçon, ni parasitisme. Le parti de Gabriel Attal a annoncé qu'il ferait appel de cette décision. Une grève surprise va perturber le trafic SNCF en Normandie de vendredi à dimanche en plein chassé-croisé estival. Plusieurs lignes vers Paris sont concernées, notamment depuis le Havre, Rouen, Cherbourg, Caen, Deauville et Évreux. La SNCF conseille aux voyageurs de vérifier leur train la veille à partir de 17h et si possible de reporter leur déplacement. Les billets peuvent être échangés ou remboursés sans frais avant le départ. 4 migrants ont été retrouvés morts après 2 naufrages distincts lors de tentatives de traversée clandestine de la Manche vers l'Angleterre. 3 victimes ont été découvertes près de Dunkerque. Depuis le début de l'année, au moins 14 migrants ont perdu la vie dans ces traversées. Un homme de 27 ans a été relaxé pour recel par le tribunal de Clermont-Ferrand. Il avait acheté une voiture volée, immatriculée au nom d'Emmanuel Macron et à l'adresse de l'Élysée. La voiture a été achetée à 8 500 € lors d'une transaction conclue en pleine nuit. Le prévenu a tout de même été condamné à 500 € d'amende pour défaut d'assurance. Enfin, succès immédiat pour Spider-Man Brand New Day. Le nouveau film avec Tom Holland a attiré plus de 650 000 spectateurs en France dès son premier jour d'exploitation. C'est le meilleur démarrage de l'année et le plus important depuis Avengers Endgame en 2019. Voilà pour l'actualité. Bonne soirée à tous.

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Bonsoir à tous. À la une de l'actualité, la situation s'améliore sur le front des incendies en Gironde. L'autoroute A63 a rouvert dans les deux sens de la circulation entre Bordeaux et le Pays Basque, même si certaines bretelles et aires de repos restent fermées. Les pompiers restent quand même mobilisés face à plusieurs reprises de feu. Depuis le début de cet incendie, 231 sapeurs-pompiers ont été blessés. Et puis en Espagne, un important incendie de forêt a déjà ravagé plus de 10 000 hectares de végétation en seulement 24 heures. Le sinistre est situé à la frontière avec le Portugal. Plus de 800 habitants ont été évacués de 14 localités. La solidarité continue après les incendies de la forêt de Fontainebleau. La collecte lancée par la Fondation du patrimoine a déjà atteint 1 million d'euros grâce à plus de 7500 donateurs. La région Île-de-France doublera cette somme pour atteindre 2 millions d'euros. La somme est destinée à la replantation du massif et à sa protection contre les futurs incendies. La justice donne raison au Rassemblement national. Le tribunal judiciaire de Paris autorise Marine Le Pen et le RN à utiliser le terme « la renaissance » dans leur campagne pour la présidentielle de 2027. Les juges estiment qu'il n'y a aucun risque de confusion avec le parti Renaissance, ni contrefaçon, ni parasitisme. Le parti de Gabriel Attal a annoncé qu'il ferait appel de cette décision. Une grève surprise va perturber le trafic SNCF en Normandie de vendredi à dimanche en plein chassé-croisé estival. Plusieurs lignes vers Paris sont concernées, notamment depuis Le Havre, Rouen, Cherbourg, Caen, Deauville et Évreux. La SNCF conseille aux voyageurs de vérifier leur train la veille à partir de 17h et si possible de reporter leur déplacement. Les billets peuvent être échangés ou remboursés sans frais avant le départ. 4 migrants ont été retrouvés morts après deux naufrages distincts lors de tentatives de traversée clandestine de la Manche vers l'Angleterre. 3 victimes ont été découvertes près de Dunkerque. Depuis le début de l'année, au moins 14 migrants ont perdu la vie dans ces traversées. Un homme de 27 ans a été relaxé pour recel par le tribunal de Clermont-Ferrand. Il avait acheté une voiture volée, immatriculée au nom d'Emmanuel Macron et à l'adresse de l'Élysée. La voiture a été achetée à 8 500 € lors d'une transaction conclue en pleine nuit. Le prévenu a tout de même été condamné à 500 € d'amende pour défaut d'assurance. Enfin, succès immédiat pour Spider-Man, Brand New Day. Le nouveau film avec Tom Holland a attiré plus de 650 000 spectateurs en France dès son premier jour d'exploitation. C'est le meilleur démarrage de l'année et le plus important depuis Avengers Endgame en 2019. Voilà pour l'actualité. Bonne soirée à tous.

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Ariana Grande, de retour, la chanteuse américaine dévoile son 8e album Pétale. C'est un disque plus personnel porté par le premier single Hey Dad I Made You Love Me. C'est aussi le premier album publié sur son propre label.

5, rapide calcul, c'était il y a 20 ans. Stevie Wonder débarque avec un nouvel album pour 2027. Le chanteur américain de 76 ans promet aussi 4 chansons inédites écrites à l'époque de son album.

The Songs in the Key of Life, qui fête cette année ses 50 ans. Une série de concerts anniversaires est également annoncée. Le chanteur américain Teddy Swims sera en concert à l'Accor Arena de Paris le 30 mars prochain, on note la date. C'est dans le cadre de sa tournée européenne The Hooghly Tour, il s'agira de sa toute première date à Bercy. Les places devraient partir assez vite pour toutes ces dates. Elena dévoile une version remixée inédite de son titre Mauvais Garçon. C'est un remix réclamé depuis plusieurs semaines sur les réseaux sociaux. Il est dispo en ligne, c'est fait. Un morceau très rythmé, très électro qui change vraiment de la version originale. Voilà, vous savez tout. Bonne écoute et à la semaine prochaine.

Bonsoir à tous. À la une de l'actualité, la situation s'améliore sur le front des incendies en Gironde. L'autoroute A63 a rouvert dans les deux sens de la circulation entre Bordeaux et le Pays Basque, même si certaines bretelles et aires de repos restent fermées. Les pompiers restent quand même mobilisés face à plusieurs reprises de feu. Depuis le début de cet incendie, 231 sapeurs-pompiers ont été blessés. Et puis en Espagne, un important incendie de forêt a déjà ravagé plus de 10 000 hectares de végétation en seulement 24 heures. Le sinistre est situé à la frontière avec le Portugal, plus de 800 habitants ont été évacués de 14 localités. La solidarité continue après les incendies de la forêt de Fontainebleau. La collecte lancée par la Fondation du patrimoine a déjà atteint 1 million d'euros grâce à plus de 7500 donateurs. La région Île-de-France doublera cette somme pour atteindre 2 millions d'euros. La somme est destinée à la replantation du massif et à sa protection contre les futurs incendies. La justice donne raison au Rassemblement national. Le tribunal judiciaire de Paris autorise Marine Le Pen et le RN à utiliser le terme « la renaissance » dans leur campagne pour la présidentielle de 2027. Les juges estiment qu'il n'y a aucun risque de confusion avec le parti Renaissance, ni contrefaçon, ni parasitisme. Le parti de Gabriel Attal a annoncé qu'il ferait appel de cette décision. Une grève surprise va perturber le trafic SNCF en Normandie de vendredi à dimanche en plein chassé-croisé estival. Plusieurs lignes vers Paris sont concernées, notamment depuis Le Havre, Rouen, Cherbourg, Caen, Deauville et Évreux. La SNCF conseille aux voyageurs de vérifier leur train la veille à partir de 17h et si possible de reporter leur déplacement. Les billets peuvent être échangés ou remboursés sans frais avant le départ. 4 migrants ont été retrouvés morts après 2 naufrages distincts lors de tentatives de traversée clandestine de la Manche vers l'Angleterre. 3 victimes ont été découvertes près de Dunkerque. Depuis le début de l'année, au moins 14 migrants ont perdu la vie dans ces traversées. Un homme de 27 ans a été relaxé pour recel par le tribunal de Clermont-Ferrand. Il avait acheté une voiture volée, immatriculée au nom d'Emmanuel Macron et à l'adresse de l'Élysée. La voiture a été achetée à 8 500 € lors d'une transaction conclue en pleine nuit. Le prévenu a tout de même été condamné à 500 € d'amende pour défaut d'assurance. Enfin, succès immédiat pour Spider-Man, Brand New Day. Le nouveau film avec Tom Holland a attiré plus de 650 000 spectateurs en France dès son premier jour d'exploitation. C'est le meilleur démarrage de l'année et le plus important depuis Avengers Endgame en 2019. Voilà pour l'actualité. Bonne

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